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0: Il est 6h.
1: Bonjour, la vigilance orange, canicule prolongée aujourd'hui dans 6 départements du sud-est. Le niveau d'alerte pour les feux de forêt reste également orange sur une grande partie du pays. La situation se dégrade nettement dans le sud-est et puis en Gironde où l'alerte passe directement au rouge face au risque très élevé d'incendie. Les autorités appellent la population à la plus grande vigilance. Et puis le feu qui a ravagé près de 200 hectares dans le Var s'est réactivé à Tarado avant d'être fixé en début de soirée selon la préfecture. Parallèlement au nord-est de Nantes, en Loire-Atlantique, un incendie s'est déclaré hier. Les flammes ont détruit 10 hectares de végétation avant d'être éteinte en soirée. Et puis Laurent Nunez a adressé un premier bilan alarmant de ces feux de forêt en France. Un peu moins de 40 000 hectares ont déjà été brûlés depuis le début de l'année, un niveau supérieur à celui de 2022 à la même époque. Le ministre de l'Intérieur appelle à la plus grande responsabilité. Il rappelle que 9 feux sur 10 sont d'origine humaine. Voilà, c'est fait après des débats houleux. L'Assemblée nationale a adopté le projet de loi d'urgence agricole, un texte très contesté qui réintroduit de manière dérogatoire des pesticides comme l'acétamipride ou bien encore le flupyradifurone, reconnu pour avoir une forte toxicité sur les pollinisateurs, les abeilles étant en première ligne. Pour certaines filières en difficulté, le texte facilite également la construction d'ouvrages, de stockage d'eau et de bâtiments d'élevage industriel. Côté santé, cette fois-ci, la Haute Autorité recommande de rendre obligatoire la vaccination annuelle contre la grippe pour les professionnels de santé et les personnels des établissements médico-sociaux. Le gouvernement a annoncé l'ouverture de travaux pour étudier cette mesure. La ministre de la Santé précise qu'aucune sanction ne sera appliquée durant la première année de mise en œuvre. À l'international, l'armée américaine poursuit ses frappes contre l'Iran pour la 10e nuit consécutive. Une opération pour empêcher Téhéran de perturber le trafic maritime dans le détroit d'Ormuz. Le président américain Donald Trump promet de faire payer plusieurs fois le prix de chaque soldat américain tué ces derniers jours au Moyen-Orient, alors que Téhéran dénonce une guerre totale menée par Washington. Enfin, du sport et du cyclisme, après une journée de repos, hier, la 16e étape du Tour propose ce mardi un contre-la-montre individuel de 26,1 km. Ce sera le seul exercice solitaire de cette édition où les favoris vont pouvoir creuser les écarts.

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0: Bonjour, la vigilance orange canicule prolongée aujourd'hui dans 6 départements du sud-est. Le niveau d'alerte pour les feux de forêt reste également orange sur une grande partie du pays. La situation se dégrade nettement dans le sud-est et puis en Gironde où l'alerte passe directement au rouge face au risque très élevé d'incendie. Les autorités appellent la population à la plus grande vigilance. Et puis le feu qui a ravagé près de 200 hectares dans le Var s'est réactivé à Tarado avant d'être fixé en début de soirée selon la préfecture. Parallèlement au nord-est de Nantes, en Loire-Atlantique, un incendie s'est déclaré hier. Les flammes ont détruit 10 hectares de végétation avant d'être éteinte en soirée. Et puis Laurent Nounez a adressé un premier bilan alarmant de ces feux de forêt en France. Un peu moins de 40 000 hectares ont déjà été brûlés depuis le début de l'année, un niveau supérieur à celui de 2022 à la même époque. Le ministre de l'Intérieur appelle à la plus grande responsabilité. Il rappelle que 9 feux sur 10 sont d'origine humaine. Voilà, c'est fait après des débats houleux. L'Assemblée nationale a adopté le projet de loi d'urgence agricole, un texte très contesté qui réintroduit de manière dérogatoire des pesticides comme l'acétamipride ou bien encore le flupyradifurone, reconnu pour avoir une forte toxicité sur les pollinisateurs, les abeilles étant en première ligne. Pour certaines filières en difficulté, le texte facilite également la construction d'ouvrages, de stockage d'eau et de bâtiments d'élevage industriel. Côté santé, cette fois-ci, la haute autorité recommande de rendre obligatoire la vaccination annuelle contre la grippe pour les professionnels de santé et les personnels des établissements médico-sociaux. Le gouvernement a annoncé l'ouverture de travaux pour étudier cette mesure. La ministre de la Santé précise qu'aucune sanction ne sera appliquée durant la première année de mise en œuvre. À l'international, l'armée américaine poursuit ses frappes contre l'Iran pour la 10e nuit consécutive. Une opération pour empêcher Téhéran de perturber le trafic maritime dans le détroit d'Ormuz. Le président américain Donald Trump promet de faire payer plusieurs fois le prix de chaque soldat américain tué ces derniers jours au Moyen-Orient, alors que Téhéran dénonce une guerre totale menée par Washington. Enfin, du sport et du cyclisme, après une journée de repos, hier, la 16e étape du Tour propose ce mardi un contre-la-montre individuel de 26,1 km. Ce sera le seul exercice solitaire de cette édition où les favoris vont pouvoir creuser les écarts.
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0: Il est 7h.
1: Bonjour, la vigilance orange, canicule prolongée aujourd'hui dans 6 départements du sud-est. Le niveau d'alerte pour les feux de forêt reste également orange sur une grande partie du pays. La situation se dégrade nettement dans le sud-est et puis en Gironde où l'alerte passe directement au rouge face au risque très élevé d'incendie. Les autorités appellent la population à la plus grande vigilance. Et puis le feu qui a ravagé près de 200 hectares dans le Var s'est réactivé à Tarado avant d'être fixé en début de soirée selon la préfecture. Parallèlement au nord-est de Nantes, en Loire-Atlantique, un incendie s'est déclaré hier. Les flammes ont détruit 10 hectares de végétation avant d'être éteinte en soirée. Et puis Laurent Nounez a dressé un premier bilan alarmant de ces feux de forêt en France. Un peu moins de 40 000 hectares ont déjà été brûlés depuis le début de l'année, un niveau supérieur à celui de 2022 à la même époque. Le ministre de l'Intérieur appelle à la plus grande responsabilité. Il rappelle que 9 feux sur 10 sont d'origine humaine. Voilà, c'est fait après des débats houleux. L'Assemblée nationale a adopté le projet de loi d'urgence agricole, un texte très contesté qui réintroduit de manière dérogatoire des pesticides comme l'acétamipride ou bien encore le flupyradifurone, reconnu pour avoir une forte toxicité sur les pollinisateurs, les abeilles étant en première ligne. Pour certaines filières en difficulté, le texte facilite également la construction d'ouvrages, de stockage d'eau et de bâtiments d'élevage industriel. Côté santé, cette fois-ci, la Haute Autorité recommande de rendre obligatoire la vaccination annuelle contre la grippe pour les professionnels de santé et les personnels des établissements médico-sociaux. Le gouvernement a annoncé l'ouverture de travaux pour étudier cette mesure. La ministre de la Santé précise qu'aucune sanction ne sera appliquée durant la première année de mise en œuvre. À l'international, l'armée américaine poursuit ses frappes contre l'Iran pour la 10e nuit consécutive. Une opération pour empêcher Téhéran de perturber le trafic maritime dans le détroit d'Ormuz. Le président américain Donald Trump promet de faire payer plusieurs fois le prix de chaque soldat américain tué ces derniers jours au Moyen-Orient, alors que Téhéran dénonce une guerre totale menée par Washington. Enfin, du sport et du cyclisme, après une journée de repos hier, la 16e étape du Tour propose ce mardi un contre-la-montre individuel de 26,1 km. Ce sera le seul exercice solitaire de cette édition où les favoris vont pouvoir creuser les écarts.
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1: Bélier, les changements ne vous font plus peur. Vous commencez même à faire comme si tout était prévu. Alors, belle maîtrise, hein, ou très bon bluff, au choix. Taureau, votre lit vous lance des appels de détresse. Ce soir, couchez-vous plus tôt, les séries peuvent survivre sans vous, vous verrez. Gémeaux, vous saurez repérer la bonne personne, le bon partenaire ou la bonne direction. Pour une fois, vous pourriez même choisir sans changer d'avis trois fois. Cancer, aujourd'hui, vous voyez clair dans le jeu de tout le monde, les qualités, les défauts et les petites entourloupes qui se voulaient discrètes. Lion, l'ambiance sera chaleureuse à condition de ranger votre couronne quelques minutes. Tout le monde sait déjà que vous avez raison, ou presque. Vierge, vos loisirs vous font un bien fou. Accordez-vous ce moment sans culpabiliser, même votre liste de choses à faire peut patienter. Balance, réfléchir, oui, ok, tourner le problème dans tous les sens jusqu'à lui donner le vertige, non. Allez un peu droit au but. Scorpion, votre intuition est particulièrement affûtée. Fiez-vous à votre instinct. Aujourd'hui, votre radar à mauvaise idée fonctionne parfaitement. Sagittaire, vous êtes à l'aise avec tout le monde et votre bonne humeur fait mouche. Profitez-en pour faire passer vos idées en douceur. Capricorne, l'heure du bilan a sonné. Faites un peu de tri. Le renouveau arrive et il faudra lui faire une petite place. Verseau, laissez votre entourage vous guider. Pour une fois, suivez les conseils des autres. Pourrait vous éviter un détour de plusieurs kilomètres. Et les poissons, on vous écoute, on vous consulte et même on vous complimente. Savourez, hein, vous n'allez tout de même pas faire semblant de ne pas aimer ça.
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0: Très bon réveil au son d'RCM. Il est 7h30, on fait un point sur l'actu sportive nationale.
1: Bonjour à toutes et à tous, on débute avec du football et le retour des héros à Madrid. L'équipe d'Espagne a été accueillie pour la traditionnelle parade des champions du monde hier. Les joueurs et le staff ont atterri à 14h30 à Madrid, puis sont descendus un à un sur le tarmac de l'aéroport. Ils ont ensuite été accueillis au palais royal de Felipe VI, où la reine et ses filles ont accueilli l'équipe avec le maillot de la Loja sur les épaules. Puis un bus attendait les nouveaux champions du monde pour un défilé dans les rues de Madrid où plus d'un million de personnes les attendaient. Enfin, les champions du monde ont été accueillis par le premier ministre espagnol Pedro Sanchez, et lui a déclaré ne plus toucher terre depuis dimanche soir. Ferran Torres, seul buteur de la finale, est désormais star dans le foot et il est sur les tablettes du PSG. Le double champion d'Europe avait déjà fait de l'attaquant une priorité avant même la rencontre de dimanche soir, d'autant plus après le départ de Gonzalo Ramos vers le Milan AC. Ferran Torres a d'ailleurs déjà échangé avec Luis Enrique. Affaire à suivre. Et puis le retour de Didier Deschamps des États-Unis s'est fait à l'Elysée. Le désormais ancien sélectionneur des Bleus a été reçu par le président Macron en compagnie de son épouse, mais aussi de Guy Stéphan, son adjoint et l'épouse de ce dernier. Ils ont dîné à l'Elysée dimanche soir. Et puis Rudy Garcia n'est plus le sélectionneur de la Belgique. L'ancien entraîneur de l'OM et de l'OL ne sera pas prolongé alors que son contrat arrivait à échéance le 31 juillet. Les Belges ont été éliminés par l'Espagne en quart de finale du Mondial. Enfin, carnet noir dans le football avec la disparition de Kevin Keegan, véritable légende du football anglais. Il avait remporté le Ballon d'Or à deux reprises en 1978 et 1979. Il avait été champion d'Europe avec Liverpool en 1977 et avait 75 ans. Et puis les coureurs du Tour de France cycliste ont un contre-la-montre de 26 100 km entre Évian et Thonon-les-Bains ce mardi. Ce sera le seul exercice solitaire de cette édition où les favoris vont pouvoir tenter de creuser les écarts. Demain, ils partiront de Chambéry direction Voiron. Voilà, c'est la fin de ce flash. Très belle journée de sport.
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1: 21 juillet, aujourd'hui nous fêtons les Victoires et des anniversaires. On commence à 55 ans pour Charlotte Gainsbourg. Appuyée par sa mère Jane Birkin, elle est placée très tôt sous le feu des projecteurs, vous imaginez bien. Elle tourne pour la première fois en 84 dans le film Paroles et musique d'Eli Chouraki. La même année, elle chante en duo avec son père sur la chanson Lemon Incest. Son premier album Charlotte Forever sort en 86. Actrice également reconnue, deux fois lauréate d'un César. Le prix de l'interprétation féminine du Festival de Cannes lui est décerné en 2009 pour sa prestation dans Antéchrist de Lars von Trier. Elle partage sa vie avec l'acteur et réalisateur Yvan Attal depuis 1991. Arlette Chabot fête ses 75 ans après un passage éclair à FR3. Elle intègre la rédaction de France 2 où elle acquiert ses galons d'intervieweuse politique redoutée. Souvenez-vous, pendant la campagne présidentielle en 1995, elle est accusée d'avoir affiché publiquement son soutien au candidat Édouard Balladur en demandant à Jacques Chirac s'il souhaitait se retirer au regard de ses faibles chances. Vous imaginez la réaction du futur président. Hubert Félix Thiéphène fête ses 78 ans. Révélé en 78 par son premier album studio, il connaît une longue carrière consacrée en 2011 avec Supplément de mensonges, son 16e album. Double lauréat aux Victoires de la musique 2012. Thiéphène écrit seul ses textes et compose une certaine partie des titres. La seconde partie de sa carrière est notamment marquée par une collaboration régulière avec d'autres auteurs. Et puis, Cat Stevens fête ses 78 ans. Stephen Demetri Georgiou, dit Cat Stevens, chanteur, musicien, auteur-compositeur britannique, né à Londres. Après avoir rencontré un grand succès dans les années 70 avec plusieurs hits comme Sad Lisa, Wild Horn ou Lady Darbonville, écrite en hommage à sa petite amie du moment, il se convertit à l'islam en 77 et prend le nom de Yusuf Islam. Il revient à la musique dans les années 90 et entame en 2010 une tournée internationale. On clôture l'éphéméride avec Morning Has Broken, un grand classique de Cat Stevens qui n'est pas à l'origine une chanson pop. Le texte a été écrit en 1931 par la poétesse britannique Eleanor Fergeon sur une ancienne mélodie traditionnelle écossaise intitulée Bunessen. Cat Stevens l'adapte en 71 dans une période où ses chansons expriment de plus en plus sa quête spirituelle et son émerveillement devant la nature. Le morceau doit énormément à son célèbre piano, joué et arrangé par Rick Wakeman, futur clavier du groupe Yes. Son introduction, ses transitions et sa conclusion transforment ce cantique très court en une véritable chanson pop de plus de 3 minutes. Peut-être l'avez-vous oublié, ou peut-être connaissiez-vous le titre sans savoir que c'était de Cat Stevens. C'est maintenant sur RCM.

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0: Il est 8h.
1: Bonjour, la vigilance orange, canicule prolongée aujourd'hui dans 6 départements du sud-est. Le niveau d'alerte pour les feux de forêt reste également orange sur une grande partie du pays. La situation se dégrade nettement dans le sud-est et puis en Gironde où l'alerte passe directement au rouge face au risque très élevé d'incendie. Les autorités appellent la population à la plus grande vigilance. Et puis le feu qui a ravagé près de 200 hectares dans le Var s'est réactivé à Tarado avant d'être fixé en début de soirée selon la préfecture. Parallèlement au nord-est de Nantes, en Loire-Atlantique, un incendie s'est déclaré hier. Les flammes ont détruit 10 hectares de végétation avant d'être éteinte en soirée. Et puis Laurent Nounès a adressé un premier bilan alarmant de ces feux de forêt en France. Un peu moins de 40 000 hectares ont déjà été brûlés depuis le début de l'année, un niveau supérieur à celui de 2022 à la même époque. Le ministre de l'Intérieur appelle à la plus grande responsabilité. Il rappelle que 9 feux sur 10 sont d'origine humaine. Voilà, c'est fait après des débats houleux. L'Assemblée nationale a adopté le projet de loi d'urgence agricole, un texte très contesté qui réintroduit de manière dérogatoire des pesticides comme l'acétamipride ou bien encore le flupyradifurone, reconnu pour avoir une forte toxicité. Cité sur les pollinisateurs, les abeilles étant en première ligne. Pour certaines filières en difficulté, le texte facilite également la construction d'ouvrages, de stockage d'eau et de bâtiments d'élevage industriel. Côté santé, cette fois-ci, la Haute Autorité recommande de rendre obligatoire la vaccination annuelle contre la grippe pour les professionnels de santé et les personnels des établissements médico-sociaux. Le gouvernement a annoncé l'ouverture de travaux pour étudier cette mesure. La ministre de la Santé précise qu'aucune sanction ne sera appliquée durant la première année de mise en œuvre. À l'international, l'armée américaine poursuit ses frappes contre l'Iran pour la 10e nuit consécutive. Une opération pour empêcher Téhéran de perturber le trafic maritime dans le détroit d'Ormuz. Le président américain Donald Trump promet de faire payer plusieurs fois le prix de chaque soldat américain tué ces derniers jours au Moyen-Orient, alors que Téhéran dénonce une guerre totale menée par Washington. En fin du sport et du cyclisme, après une journée de repos, hier, la 16e étape du Tour propose ce mardi un contre-la-montre individuel de 26,1 km. Ce sera le seul exercice solitaire de cette édition où les favoris vont pouvoir creuser les écarts.
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0: Imagine Dragons à l'instant sur RCM, il est 8h05.
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0: Et oui, déjà 8h05, soyez pas en retard, hein, si peut-être vous avez des rendez-vous, des choses à faire, on est là jusqu'à 10h en direct pour la matinale Debout là-dedans de ce mardi 21 juillet. Déjà, la deuxième partie au programme tout à l'heure à 8h20, l'horoscope de ce mardi 21 juillet, 8h30, la revue de presse entre Lunéville et Saint-Dié, 8h40, retour de l'éphéméride. Et de la musique, Coldplay, Ayo, Sophie Tapie, Amir, ou tout de suite, je vous propose un petit retour en 1998. Et en juillet 98, on entendait beaucoup, partout même, la tribu de Dana. À l'origine, Martial écrit un récit épique inspiré de la mythologie celtique et de la mystérieuse tribu de Dana. Et puis avec ses potes Cédric et Hervé, il imagine un mélange encore inédit en France. Des couplets rappés posés sur des instruments, des mélodies bretonnes. Et le refrain reprend l'air de Trimatelo, une chanson traditionnelle bretonne popularisée par Alan Stivell. Mano souhaite utiliser un extrait de sa harpe, mais le musicien refuse. Le groupe réenregistre donc la mélodie, notamment avec le sonneur Loïc Thaler-Brest. La proximité quand même avec l'arrangement de Stivell provoque petite polémique. Et un petit différend juridique finalement réglé. Sorti au printemps 98, le morceau deviendra un phénomène. 27 semaines dans le classement français, 12 semaines à la première place, imaginez. Deuxième single le plus vendu derrière Belle de Notre-Dame de Paris. Ils se tiraient la bourre les deux dans deux univers complètement différents. Et cet ovni musical, Mano, la tribu de Dana, moi je trouve ça vieillit plutôt bien. Bah c'est maintenant.

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1: Bélier, les changements ne vous font plus peur. Vous commencez même à faire comme si tout était prévu. Alors, belle maîtrise, hein, ou très bon bluff, au choix. Taureau, votre lit vous lance des appels de détresse. Ce soir, couchez-vous plus tôt, les séries peuvent survivre sans vous, vous verrez. Gémeaux, vous saurez repérer la bonne personne, le bon partenaire ou la bonne direction. Pour une fois, vous pourriez même choisir sans changer d'avis trois fois. Cancer, aujourd'hui, vous voyez clair dans le jeu de tout le monde, les qualités, les défauts et les petites entourloupes qui se voulaient discrètes. Lion, l'ambiance sera chaleureuse à condition de ranger votre couronne quelques minutes. Tout le monde sait déjà que vous avez raison, ou presque. Vierge, vos loisirs vous font un bien fou. Accordez-vous ce moment sans culpabiliser, même votre liste de choses à faire peut patienter. Balance, réfléchir, oui, ok, tourner le problème dans tous les sens jusqu'à lui donner le vertige, non. Allez un peu droit au but. Scorpion, votre intuition est particulièrement affûtée. Fiez-vous à votre instinct. Aujourd'hui, votre radar à mauvaise idée fonctionne parfaitement. Sagittaire, vous êtes à l'aise avec tout le monde et votre bonne humeur fait mouche. Profitez-en pour faire passer vos idées en douceur. Capricorne, l'heure du bilan a sonné. Faites un peu de tri. Le renouveau arrive et il faudra lui faire une petite place. Verseau, laissez votre entourage vous guider. Pour une fois, suivez les conseils des autres. Pourrait vous éviter un détour de plusieurs kilomètres. Et les poissons, on vous écoute, on vous consulte et même on vous complimente. Savourez, hein, vous n'allez tout de même pas faire semblant de ne pas aimer ça.
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0: des éclairs.
1: Vous aurez bien sûr reconnu Zao de Sagazan avec la Symphonie des éclairs sur RCM, il est 8h30.
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1: La revue de presse de Lunéville à Saint-Dié avec Vosges Matin, Saint-Dié Info et l'Est Républicain. À Saint-Dié, chaque matin, les enfants de 6 à 12 ans se familiarisent gratuitement avec la natation dans les bassins d'Aquanova America jusqu'au 14 août. Le dispositif annuel « J'apprends à nager », organisé et financé par la ville de Saint-Dié, leur permet de suivre des séances d'une heure pendant deux semaines. Encadrés par des éducateurs sportifs de la ville, les jeunes participants travaillent les bases de la natation et leur aisance dans l'eau. Ceux qui réussiront recevront un diplôme d'ici la fin de l'été. L'un des sports de Rennes-l'Étape a accueilli les participants au 5e regroupement de sport santé. 50 participants ainsi que les encadrants ont pris part aux différents ateliers dans la bonne humeur et la convivialité. Les organisateurs avaient préparé plusieurs ateliers d'activités physiques adaptées, ludiques, variées et de détente, ainsi qu'un atelier nutrition et un atelier de marche active. Pour Nathalie Simon, ce regroupement de fin de saison permet de consolider les liens créés autour de la santé. À Baccara, les nuages menaçants ont longtemps fait hésiter les visiteurs vendredi en fin d'après-midi. Finalement, le soleil a repris le dessus et le marché semi-nocturne organisé par le comité des fêtes a retrouvé son animation sur la place du Général Leclerc. Avant l'ouverture officielle, les élus entourés des membres du comité et des saphirs de Baccara ont procédé à la coupure du ruban. Les majorettes ont ensuite proposé plusieurs démonstrations qui ont rythmé la soirée. Au total, 55 exposants avaient pris place, 30 artisans et commerçants, 25 brocanteurs. Les visiteurs ont parcouru les stands à la recherche de créations artisanales, de produits du terroir ou d'objets anciens. À l'heure du repas, la restauration et la buvette tenues par les bénévoles ont attiré de nombreux habitants. Une vingtaine de membres du comité des fêtes étaient mobilisés pour accueillir les exposants et assurer le bon déroulement de la soirée. La saison 25-26 du Lunéville Volleyball s'est conclue en beauté. Lors de l'Assemblée Générale marquée par la double victoire de l'équipe féminine, championnat régional et coupe féminine, le président a salué une saison exemplaire portée par la cohésion du groupe et l'investissement de l'encadrement, tout en regrettant un soutien des supporters parfois trop discret malgré les excellents résultats. La section jeune en plein essor représente désormais 36% des licenciés. Les équipes M18 et M15 ont progressé grâce à un encadrement régulier et motivé, permettant au club d'envisager une montée en puissance durable. Le projet sportif fédéral visera notamment à renforcer la pratique féminine déjà en progression. Le club reconduit ses 3 tournois annuels et nourrit de fortes ambitions pour l'équipe féminine, désormais engagée en pré-national avec l'objectif de s'y maintenir, tout en visant le haut du tableau. Parmi les projets figurent l'achat d'un podium d'arbitrage, de nouveaux équipements et la poursuite du développement des sections jeunes. C'est la fin de votre revue de presse locale que vous pourrez relire en ligne sur nos réseaux sociaux et applications mobiles gratuites RCM, la radio.
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0: peut finir aussi une chanson en disant nanana, nanana, cet été, à l'instant. L'envie et le dédain, il est 8h40.
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0: 21 juillet, aujourd'hui nous fêtons les victoires et des anniversaires. On commence à 55 ans pour Charlotte Gainsbourg. Appuyée par sa mère Jane Birkin, elle est placée très tôt sous le feu des projecteurs, vous imaginez bien. Elle tourne pour la première fois en 84 dans le film Paroles et musique d'Eli Chouraki. La même année, elle chante en duo avec son père sur la chanson Lemon Incest. Son premier album Charlotte Forever sort en 86. Actrice également reconnue, deux fois lauréate d'un César. Le prix de l'interprétation féminine du Festival de Cannes lui est décerné en 2009 pour sa prestation dans Antéchrist de Lars von Trier. Elle partage sa vie avec l'acteur et réalisateur Yvan Attal depuis 1991. Arlette Chabot fête ses 75 ans après un passage éclair à FR3. Elle intègre la rédaction de France 2 où elle acquiert ses galons d'intervieweuse politique redoutée. Souvenez-vous, pendant la campagne présidentielle en 1995, elle est accusée d'avoir affiché publiquement son soutien au candidat Édouard Balladur en demandant à Jacques Chirac s'il souhaitait se retirer au regard de ses faibles chances. Vous imaginez la réaction du futur président. Hubert Félix Thiéphen fête ses 78 ans. Révélé en 78 par son premier album studio, il connaît une longue carrière consacrée en 2011 avec Supplément de mensonges, son 16e album. Double lauréat aux Victoires de la Musique 2012. Thiéphen écrit seul ses textes et compose une certaine partie des titres. La seconde partie de sa carrière est notamment marquée par une collaboration régulière avec d'autres auteurs. Et puis, Cat Stevens fête ses 78 ans. Stephen Demetri Georgiou, dit Cat Stevens, chanteur, musicien, auteur-compositeur britannique, né à Londres. Après avoir rencontré un grand succès dans les années 70 avec plusieurs hits comme Sad Lisa, Wadworn ou Lady Darbonville, écrite en hommage à sa petite amie du moment, il se convertit à l'islam en 77 et prend le nom de Yusuf Islam. Il revient à la musique dans les années 90 et entame en 2010 une tournée internationale. On clôture l'éphéméride avec Morning Has Broken, un grand classique de Cat Stevens qui n'est pas à l'origine une chanson pop. Le texte a été écrit en 1931 par la poétesse britannique Eleanor Fergeon sur une ancienne mélodie traditionnelle écossaise intitulée Bunessen. Cat Stevens l'adapte en 71 dans une période où ses chansons expriment de plus en plus sa quête spirituelle et son émerveillement devant la nature. Le morceau doit énormément à son célèbre piano, joué et arrangé par Rick Wakeman, futur clavier du groupe Yes. Son introduction, ses transitions et sa conclusion transforment ce cantique très court en une véritable chanson pop de plus de 3 minutes. Peut-être l'avez-vous oublié, ou peut-être connaissiez-vous le titre sans savoir que c'était de Cat Stevens. C'est maintenant sur RCM.

0: Il est 9h.
1: Bonjour, une nouvelle journée décisive pour le projet de loi d'urgence agricole. Après le feu vert de l'Assemblée nationale hier, le texte doit encore être voté aujourd'hui par les sénateurs. Il réintroduit de manière dérogatoire des pesticides comme l'acétamipride et le flupyradifurone, reconnus pour avoir une forte toxicité, notamment sur les abeilles. Dans les autres mesures, la protection des loups est allégée. La construction d'ouvrages de stockage d'eau et de bâtiments d'élevage industriel, elle serait facilitée. Côté climat, il fait toujours très chaud aujourd'hui autour de la Méditerranée. La vigilance orange canicule est prolongée dans 6 départements du Sud-Est, incluant la Corse. Le niveau d'alerte pour les feux de forêt reste également orange sur une grande partie du pays et même rouge dans le sud-est, notamment dans le Var. Le Var où le feu de forêt qui a parcouru 200 hectares est désormais fixé depuis hier soir. Laurent Nunez a d'ailleurs dressé un premier bilan des feux de forêt en France. Un peu moins de 40 000 hectares ont déjà brûlé depuis le début de l'année. Le ministre de l'Intérieur appelle à la plus grande responsabilité en rappelant que 9 feux sur 10 sont d'origine humaine. C'est un des projets phares du mandat d'Emmanuel Macron. Le projet de loi pour interdire les réseaux sociaux aux moins de 15 ans arrive pour un vote devant les deux chambres ce mardi. S'il est adopté, les mesures pourraient être effectives dès cette rentrée de septembre. La proposition de loi prévoit d'interdire l'utilisation de certains réseaux sociaux susceptibles de nuire à l'épanouissement physique, mental ou moral des plus jeunes et de les isoler. À l'international, l'armée américaine a mené sa 10e nuit consécutive de bombardements contre l'Iran. Donald Trump promet de faire payer plusieurs fois le prix de chaque soldat américain tué au Moyen-Orient. Par ailleurs, le chef de la diplomatie française a dénoncé une action d'intimidation extrêmement grave de la part de Téhéran contre deux agents de l'ambassade de France qui ont été détenus et interrogés pendant plusieurs heures. Jean-Noël Barrot affirme que cet acte ne restera pas sans conséquences. Et puis dans ce contexte, la hausse du prix des carburants s'accélère. Un coup dur à la pompe pour les vacanciers alors que la barre des symboliques des 2 euros le litre est franchie un peu partout. En sport, après une journée de repos, la 16e étape du Tour de France va s'élancer aujourd'hui d'Evian et ira jusqu'à Thonon-les-Bains pour un parcours de 26,1 km. Ce sera le seul exercice de contre-la-montre individuel où les favoris vont pouvoir creuser les écarts.

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1: Et c'est Vincent pour vous accompagner en ce mardi 21 juillet, je m'y perds un peu dans les jours, dites donc. Et on est ensemble jusqu'à 10h, troisième partie de votre matinale debout là-dedans. C'est parti, alors au programme de cette troisième heure, vous connaissez les rendez-vous, mais peut-être vous êtes nouveau à nous écouter, peut-être vous êtes de passage, peut-être vous êtes en vacances sur notre territoire entre Lunéville et Saint-Dié, bah, bienvenue. Alors, tout à l'heure, à 9h20, c'est du tourisme du côté du Lunévillois pour avoir un peu les informations, notamment sur les expositions, les choses à faire, à voir, à noter du côté du pays du Lunévillois. 9h30, la revue de presse entre Lunéville et Saint-Dié. Et puis à 9h40, nous nous arrêterons justement sur le territoire lunévillois avec le village du livre de Fontenoy-la-Joute qui célèbre la bande dessinée. C'est tout ce week-end qui arrive. Et bien on en parle avec Jérémy, le président des Amis du Livre. Voilà, on vous dit tout ça tout à l'heure à 9h40. Côté musique, Corneille qui reprend Sign Your Name. Oui, vous vous souvenez de ça. En 2018, il reprenait ce titre, célèbre ballade sensuelle enregistrée bien avant, en 87, par Terrestrian Derby. Cette reprise est choisie comme premier extrait de l'album Love and Soul, sorti en 2018 après 5 années sans nouvel album studio. Il revenait avec un disque entièrement consacré aux chansons anglophones qui ont nourri sa culture musicale. On y retrouvait George Michael, Sad, Cyndi Lauper, Chris Isaak, Toto ou encore Lenny Kravitz. Sur Sign Your Name, bon, il reste assez proche de l'atmosphère romantique de l'original, mais l'habit d'une production plus contemporaine, parfaitement adaptée à son style, soul et R&B. Je vous laisse en juger par vous-même.

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1: Ludovic, bonjour.
2: Bonjour Vincent.
1: Et donc une nouvelle semaine et des nouvelles animations à noter, à découvrir. On commence du côté de Manières.
2: Voilà, alors c'est une animation qui s'appelle « L'été au Pré-Fleury ». Alors c'est trois sites de Manières qui se sont regroupés pour vous faire un peu vous amuser, découvrir à travers tout un tas d'animations puisque... Ça peut être très simple, hein, le programme. Vous allez faire un petit tour en vélo-rail du côté de, justement, de Manières, histoire de vous dégourdir un peu les jambes. Une fois que vous aurez bien pédalé, vous pourrez toujours aller prendre une petite pause déjeuner à la guinguette, donc à État Nature, toujours à Manières. Et pour terminer, il y a l'atelier céramique Nabilart, qui va vous accueillir pour des démonstrations, des ateliers qui vous permettront de faire parler votre créativité. Donc, il y a de quoi passer toute une journée à Manières. Donc, c'est le lundi, le mercredi et le vendredi, donc chaque semaine, jusqu'à la fin du mois d'août.
1: Alors, sur le territoire également, du côté du village de Livre, il y a une nouvelle exposition à découvrir.
2: Ah, une exposition très sympa, puisque c'est un personnage qui est quand même assez connu et reconnu, puisqu'on va voir un journaliste blond, venu de Belgique.
1: Ah, c'est pas moi, là.
2: Non. Non, puis vous n'êtes pas blond. Vous
1: là, je suis plus blond. Voilà. Depuis longtemps.
2: Donc, on va parler, bien sûr, d'une exposition sur la thématique de Tintin. Mmh. Donc, c'est au Village du Livre, à Fontenoy. C'est ouvert les samedis de 10h à 12h et de 13h à 18h. Et le dimanche de 9h à 12h et de 13h à 18h. C'est dans le nouvel espace communal, donc, à Fontenoy. Et on va toute une exposition autour, justement, de notre ami Tintin, de tous ses amis, de... Notre ami marin qui a tendance à avoir le verre facile.
1: La Castafiore.
2: Voilà.
1: Dupont.
2: Alors, ouais. Vous êtes capable de reconnaître lequel est avec un T, lequel est avec un D, pardon ?
1: Non, je ne saurais pas.
2: Ah, c'est...
1: Je dirais même plus, je ne saurais
2: voilà.
1: pas.
2: Voilà. Parce qu'on aura aussi le petit monsieur avec ses drôles de lunettes et son chapeau melon.
1: Ah oui ?
2: Parce que le professeur Tournesol sera là. Enfin, vraiment, ça permet de se replonger dans l'histoire de Tintin. Et là, pour l'avantage, c'est que c'est complètement pour petits et pour les plus grands. On a de quoi passer un très bon moment.
1: Direction la Maison de la Forêt.
2: Voilà, alors là, c'est dès demain, puisque c'est le mercredi 22 entre 14 et 15 heures. On a un atelier apprenti naturaliste. Alors, c'est la Fédération des chasseurs de Meurthe-et-Moselle qui propose ça et qui va apprendre... alors, c'est pour le jeune public, c'est pour les enfants entre 6 et 12 ans. Mmh. Et ça vous apprend à reconnaître les animaux par rapport à leurs empreintes. Alors, je pense qu'autour de la Maison de la Forêt, quand on connaît un peu les lieux, des empreintes, il doit y en avoir un peu.
1: Mmh. Et pas que des humains.
2: Non. C'est ce qui est mieux parce que les empreintes humaines, c'est moins fun. À moins de savoir reconnaître une chaussure du 42 d'une chaussure du 44. Mais là, on aura vraiment les empreintes d'animaux, donc ça permettra d'apprendre aux enfants à reconnaître quels animaux peuplent les forêts, puisque bien souvent, c'est les seules traces qu'on a d'eux. Et donc, c'est quelque chose d'assez sympa. C'est à la Maison de la Forêt, donc à Saint-Sauveur. Alors, c'est des animations qui sont toujours très, très courues. Donc, je vous incite à passer un petit coup de téléphone pour voir s'il reste encore des places. Mmh. C'est au 03 83 71 23 25. Et bien sûr, c'est gratuit.
1: Et puis on termine ce rendez-vous avec une visite guidée, un rendez-vous avec l'histoire.
2: Voilà, puisque peu de gens le savent peut-être dans notre région, mais il y a eu un endroit où des combats assez rudes se sont déroulés pendant la Première Guerre mondiale, et où ils ont duré, tellement duré que les différents protagonistes se sont mis à creuser. Donc c'est au col de la Chapelotte, juste au-dessus de Bazonvillers. Et il y a eu une guerre des mines assez rude qui s'est passée à cet endroit-là. Donc on a l'association Guerre en Vosges qui propose d'aller découvrir ce champ de bataille. Donc avec ce qui reste, parce que si on regarde bien, on retrouve même sans descendre dans les mines des vestiges de cette époque-là. Donc ça se passera le jeudi 23 juillet de 14h à 16h30. Donc, alors juste à préciser, il faut être un peu équipé. C'est-à-dire si vous y allez en tongs, ça va pas.
1: Ouais non.
2: Ça va pas le faire. Ouais. Donc au moins une bonne paire de chaussures. On va vraiment se promener. On n'est pas sur de la haute montagne, mais on est quand même ça grimpote un peu. Alors c'est gratuit. C'est à partir de 10 ans. Et c'est sur réservation, toujours au 03 83 71 23 25. Donc c'est une découverte du champ de bataille du col de la Chapelotte.
1: Eh bien, rendez-vous jeudi pour la suite.
2: À jeudi.
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0: avant tout ça.
1: Très bonne matinée au son d'RCM. Il est 9h30.
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1: La revue de presse de Lunéville à Saint-Dié avec Vosges Matin, Saint-Dié Info et l'Est Républicain. À Saint-Dié, chaque matin, les enfants de 6 à 12 ans se familiarisent gratuitement avec la natation dans les bassins d'Aquanova America jusqu'au 14 août. Le dispositif annuel J'apprends à nager, organisé et financé par la ville de Saint-Dié, leur permet de suivre des séances d'une heure pendant deux semaines. Encadrés par des éducateurs sportifs de la ville, les jeunes participants travaillent les bases de la natation et leur aisance dans l'eau. Ceux qui réussiront recevront un diplôme d'ici la fin de l'été. L'un des sports de Rennes-l'Étape a accueilli les participants au 5e regroupement de sport santé. 50 participants ainsi que les encadrants ont pris part aux différents ateliers dans la bonne humeur et la convivialité. Les organisateurs avaient préparé plusieurs ateliers d'activités physiques adaptées, ludiques, variées et de détente, ainsi qu'un atelier nutrition et un atelier de marche active. Pour Nathalie Simon, ce regroupement de fin de saison permet de consolider les liens créés autour de la santé. À Baccarat, les nuages menaçants ont longtemps fait hésiter les visiteurs vendredi en fin d'après-midi. Finalement, le soleil a repris le dessus et le marché semi-nocturne organisé par le comité des fêtes a retrouvé son animation sur la place du Général Leclerc. Avant l'ouverture officielle, les élus entourés des membres du comité et des saphirs de Baccarat ont procédé à la coupure du ruban. Les majorettes ont ensuite proposé plusieurs démonstrations qui ont rythmé la soirée. Au total, 55 exposants avaient pris place, 30 artisans et commerçants, 25 brocanteurs. Les visiteurs ont parcouru les stands à la recherche de créations artisanales, de produits du terroir ou d'objets anciens. À l'heure du repas, la restauration et la buvette tenues par les bénévoles ont attiré de nombreux habitants. Une vingtaine de membres du comité des fêtes étaient mobilisés pour accueillir les exposants et assurer le bon déroulement de la soirée. La saison 25-26 du Lunéville Volleyball s'est conclue en beauté. Lors de l'Assemblée Générale marquée par la double victoire de l'équipe féminine, championnat régional et coupe féminine, le président a salué une saison exemplaire portée par la cohésion du groupe et l'investissement de l'encadrement, tout en regrettant un soutien des supporters parfois trop discret malgré les excellents résultats. La section jeune en plein essor représente désormais 36% des licenciés. Les équipes M18 et M15 ont progressé grâce à un encadrement régulier et motivé, permettant au club d'envisager une montée en puissance durable. Le projet sportif fédéral visera notamment à renforcer la pratique féminine déjà en progression. Le club reconduit ses 3 tournois annuels et nourrit de fortes ambitions pour l'équipe féminine, désormais engagée en pré-national avec l'objectif de s'y maintenir tout en visant le haut du tableau. Parmi les projets figurent l'achat d'un podium d'arbitrage, de nouveaux équipements et la poursuite du développement des sections jeunes. C'est la fin de votre revue de presse locale que vous pourrez relire en ligne sur nos réseaux sociaux et applications mobiles gratuites RCM, la radio.

0: Les Biscuits Indiens à l'instant sur RCM, il est 9h37.
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0: Le village du livre de Fontenoy à la Joute célèbre la bande dessinée tout ce week-end. On en parle avec Jérémy, le président des Amis du Livre, accompagné de Louis pour l'occasion. Bonjour.
2: Bonjour.
3: Bonjour. Alors, c'est pour la fête du livre, le 25-26 juillet, la fête de la BD. Il y aura à peu près 150 dessinateurs.
2: C'est pas vrai.
0: Bon, c'est bien, j'ai rien à faire, c'est parfait. Après le grand déballage, le salon du roman policier, Enfantina et le prix du concours d'écriture, qu'est-ce qu'on fait en juillet? Le festival de la BD. On parle du 9e art, hein, le festival de la BD. Alors, c'est un peu une tradition, c'est devenu une tradition parce qu'on est à 9e édition.
2: 9e édition, hein. Voilà, comme le 9e art.
0: Oui, c'est vrai. La BD, ça reste toujours. Très populaire, très accessible.
2: Ouais, c'est tout public. Hein. Il y a autant les anciens qui collectionnent et aussi les jeunes qui lisent pas mal de BD. Il y a une transmission qui se fait en fait intergénérationnelle, un peu plus que le roman d'ailleurs.
0: Hein. Ouais, c'est souvent le premier accès à la lecture, je pense.
2: C'est la lecture plaisir, ouais. Mmh. Ouais, tout à fait. Après, le collège, favorise moins la lecture plaisir avec la lecture de certains classiques, ce qui est important, mais en même temps, voilà, ce qui laisse pas trop l'opportunité aux jeunes. Donc, la BD, ils apprécient beaucoup, quoi. La BD, le manga, naturellement. Hein.
0: Ouais. Ouais, parce que il y a la BD classique qu'on connaît, la BD belge, hein, qu'on des franco-belges. Puis il y a les BD aujourd'hui ado-adultes, les BD manga, enfin la BD c'est diversifié aussi.
2: C'est très diversifié, voilà, naturellement il y a beaucoup de styles différents, il y en a toujours qui font un petit peu la franco-belge, et puis d'autres aussi qui évoluent dans leur art, il y en a c'est plutôt aquarellé, voilà, d'autres. Donc ça c'est, il faut discuter avec les auteurs, leur poser des questions, essayer de comprendre, ça c'est important.
0: Louis, tu lis un peu de BD ?
3: Oui, j'en lis beaucoup. Il y en a certaines que je lise pas, mais les livres, c'est très bien parce que moi, j'aime bien être dans les livres parce que ça nous perturbe, ça nous montre qu'on peut voir des choses imaginaires qu'on ne voit pas dans la vraie vie et qu'on soit bien dans le livre pour... voir tout ce qu'il y a.
0: Eh ben,
2: Louis, l'imaginaire, voilà.
0: Louis, 8 ans. Hein.
2: Il se débrouille bien.
0: Bon, en même temps, il est bien encadré.
2: Oui, s'il veut, il a une bibliothèque personnelle que pourrait avoir. Hein.
0: Ouais, parce qu'on rappelle, Jérémy, vous tenez une boutique en permanent. Hein,
2: avec, voilà, le tube bleu, la souris verte. Et, et donc là, il a un accès plus, quoi.
0: Et alors, il y a un style de BD que tu préfères, des titres
3: Oui. Des fois j'en préfère, comme j'aime bien les Dad, j'aime bien Octave, comme ça. Mm-hmm. J'aime bien plein de sortes de BD. Moi, je lis pas trop de manga, mais après ça va. Après, sur les BD, je lis beaucoup. Il y en a certaines que je lis pas. Mais c'est très bien.
0: Oui, t'as le temps.
2: il a toute la vie pour les découvrir encore, heureusement.
0: Alors la BD, on le dit, reste populaire. Pour l'occasion, il y aura 22 auteurs, c'est ça, et dessinateurs.
2: Ouais, 23 finalement.
0: Mais ça n'arrête pas d'augmenter.
2: Ouais, parce qu'il y en a aussi qui vient par rapport à la médiathèque, donc pour faire un atelier. Donc tout à fait. Donc c'est le 30e anniversaire cette année, donc on a fait un programme renforcé tout de même. Mmh.
0: Alors, j'imagine, dans leur univers, des univers variés, différents. Alors, ils seront on peut discuter avec, puis il y aura de la dédicace.
2: Oui, alors l'objectif, c'est de venir et puis discuter avec eux, de les rencontrer. En même temps qu'ils font la petite dédicace, on discute avec eux. Oui. Et ça, c'est sympa, quoi, parce que l'objectif aussi, c'est de comprendre un petit peu, l'illustrateur, l'auteur, pourquoi il dessine, qu'est-ce qu'il aime. Alors pas forcément par rapport à sa BD, mais ça peut être, on peut parler de jardin, de tout ce qu'on veut. Il faut essayer de varier un petit peu les thèmes, comme on dit, parce que des fois, ils ont peut-être aussi fait trop des dédicaces, donc ils aiment peut-être d'autres petites... Mais oui, bien sûr, ils viennent pour la dédicace, l'ambiance et aussi rencontrer leurs amis, parce que quand ils viennent aussi sur les festivités, ils ont des amis auteurs qui sont dans la région, qu'ils se voient qu'en festival en fait. Donc ouais. Eux aussi viennent pour se voir, pour voir le public, pour apprendre de nouvelles techniques, parce que bon, quand ils dessinent aussi comme ça, qu'ils font les dédicaces, ça leur permet aussi des fois d'attraper un autre coup de patte. Moi, je discute aussi pas mal avec eux et ils me disent en fait, la dédicace, ça nous permet aussi des fois d'innover, de faire des choses qu'on ferait pas forcément sur un album. Et en fait, ça fait une petite évolution dans leur art aussi.
0: Qu'on retrouve dans les suivants, du coup. Alors, les auteurs, on a un détail hein, des auteurs et de leur univers sur le site du Village du Livre.
2: Oui, tout à fait. Hein. Il faut aller sur le site. Il y a aussi le Facebook. Opal BD, ça c'est la référence de référence. Là, c'est ce qui se fait dans l'univers de la BD. C'est tout le monde va sur Opal BD. Donc là, c'est un petit peu voilà les bibliographies des auteurs. On les retrouve là-dessus. Puis aussi les salons, les affiches qu'ils ont fait. Enfin, c'est le site, la référence. On a de la chance d'avoir ça au niveau franco-belge, luxembourgeois, je crois. Enfin, la francophonie est bien fournie.
0: Ah, ça veut dire, Louis, t'as toujours grandi avec un festival de la BD. Toujours.
3: Oui, toujours.
0: Ah, oh là là, toujours.
2: Encore un plus.
3: Ça fait à peu près depuis que j'ai un an que je participe à des festivals de BD.
2: Dans la poussette, il était déjà en festival.
0: Hein, oui, bah oui. Alors, il y aura les boutiques, les permanents qui seront tous ouverts pour l'occasion. Une dizaine de boutiques.
2: Hein. Tout à fait, voilà. Donc ça vaut le coup aussi de venir ces jours-là parce que bon, ça permet d'avoir une grande offre. Et puis, il y a aussi des exposants extérieurs. Hein.
0: Ouais.
2: Il y en a aussi beaucoup cette année. Donc il y a Vega BD qui est de Saint-Dié aussi qui sera là. Il y a Vernou qui lui vient d'un peu plus bas, je sais plus, près de Besançon, si je raconte pas de conneries. Puis il y a une grosse collection de BD. Enfin, il y a aussi pas mal de collectionneurs qui viennent vendre leurs BD. Enfin, il y a pas mal de professionnels qui viennent vendre leurs BD. Donc il y a quand même beaucoup de choix. Voilà.
0: Mais c'est un vrai rendez-vous quand même pour les collectionneurs hein, parce que. Alors autant c'est populaire, mais il y a quand même toute une strate de collectionneurs hyper consciencieux avec les BD comme neuves, les premiers tirages. Enfin, il y a tout un univers parallèle. Hein.
2: Voilà, et puis on m'a informé hier que un professionnel là qui fait du livre ancien aura aussi de la BD ancienne, dont la première édition. De Tintin de 1934, apparemment elles ont été sorties les premières qu'en 1936 au public, donc c'est une pièce unique, ouais. Donc dans un état de conservation pas parfait, mais en même temps qui mérite d'exister, et je crois que c'est les cigares du pharaon si je dis pas de conneries, ouais. Donc voilà, ça c'est des petites pièces authentiques, et naturellement le collectionneur lui il vient, il a sa petite liste, et il y a le plaisir de l'adrénaline aussi de venir en fait. Si on la trouve trop facilement, c'est pas marrant. Il faut quand même la chercher. Il faut ne pas la trouver. Il faut la...
0: Ce qui est vrai dans vos boutiques en général, hein, faut quand même prendre le temps de fouiller. Hein.
2: Oui, voilà, c'est assez bien référencé tout de même. Ouais. Mais en même temps, il y a le jeu de la surprise aussi quand même. Mmh. Il faut. C'est un petit peu comme les champignons, quoi. Mmh. Il faut marcher un peu en forêt avant d'en trouver. Des fois, on s'attendait à avoir du cèpe, on trouve autre chose. Et en fait, c'est un petit peu l'idée. Des fois, on fait une rencontre qu'on n'aurait pas imaginée. Voilà, c'est le but de la sortie, c'est de prendre son temps, de bouger de la maison, du canapé, de ses intérieurs trop confort. Et de venir pour un petit rayon de bonheur sur place, ça c'est quand même ce qui est important. Quoi.
0: On parle de Tintin, il y a en ce moment, je crois, une expo hein, sur l'univers de Tintin.
2: Tout à fait. Alors, le but, voilà, c'est effectivement jusqu'au 16 août, avec une collection donc, privée de 50 ans finalement, voilà, d'embellir donc, le nouvel espace communal au travers d'une expo donc, de la mer à la lune qui est là donc depuis le 11 juillet, donc depuis voilà, deux semaines finalement. Et l'objectif, oui, c'est de faire, en plus de la BD, donc un parallèle avec cette belle expo qui laisse de quoi voyager. Hein,
0: donc il y a des objets, il y a...
2: Tout à fait, donc il y a beaucoup de bateaux, de répliques, de maquettes qui étaient par exemple autrefois... proposé chez Atlas, donc il fallait monter les maquettes. C'est des grandes maquettes. Hein. Il y a le Carabou de Jean.
0: Oui, il y a 50 numéros et on achète les 4 premiers. Quoi.
2: pas du tout. Il y a même des pièces qui sont uniques, ouais. etc. Enfin, il y a des belles choses. Hein. Il y a des choses qu'il faut se construire soi-même parce que ça n'existe pas. Sur la fusée Lego, par exemple, les rampes de lancement, elles n'existent pas. Donc, c'est des autres pièces d'autres Lego qu'il faut assembler. Donc, il faut. C'est intéressant.
0: Ouais, non, mais c'est sûr. Alors, encore une fois, pour les passionnés, puis c'est passionnant à regarder même, parce que finalement, la BD sort de ses cases, quoi, à travers ses expositions et les objets. Tout ça.
2: Exactement. C'est l'objectif, voilà, de rencontrer les passionnés. Mmh. Donc, Rémi, lui, il sait partager ça, cette passion. Et en fait, on reste des gosses éternellement, quoi. Ben, je vois, il a 69 ans, je crois, et en fait, il est passionné par ce qu'il fait, par toute cette collection, tout cet univers qu'il a trouvé toute sa vie, en fait. Enfin, c'est des objets que lui aussi a dû aller chercher, ouais. Donc le bonheur que ça lui a procuré aussi. Hein.
0: Mais souvent, on est collectionneur par amour du partage aussi. On aime bien montrer, partager, discuter.
2: Ça, c'est l'étape 2, oui, tout à fait. S'il y a cet échange, donc ça peut être une transmission avec les enfants, ça peut être effectivement une transmission au travers d'expositions. Donc ça vaut vraiment le coup, quoi. Oui, tout à fait. Il ne faut pas que ça soit qu'un plaisir solitaire.
0: Il y a le plaisir de la recherche, puis il y a le plaisir du partage, quoi.
2: Je pense, oui.
0: Il y a aussi Gaston Lagaffe, c'est ça, ce week-end ?
3: Oui, c'est tout à fait. Parce que il y a une voiture de Gaston Lagaffe aussi en métal comme ça, avec des figurines collectionnées par celui qui l'a construit, voilà. Et il y a aussi des BD de Gaston Lagaffe nous avons aussi
2: les planches.
3: Oui, les planches de. Je ne sais plus trop.
2: Des planches tirées grand format, ouais, qui sont dans les boutiques. Mmh. Donc il y en a 12, donc ce sera un petit.
0: Avant ancrage, après ancrage.
2: Le but, c'est d'aller faire un petit tour. C'est un petit peu un jeu de piste, quoi. Il faudra aller les chercher, quoi. Mmh. Effectivement, l'univers de Gaston, c'est un bel univers. C'est l'univers un petit peu de l'inventeur fou bricoleur. Il faudra peut-être que je t'en lise une, tiens.
0: T'as pas encore lu
3: Gaston. Si, j'en ai déjà lu des Gaston Lagaffe, mais.
2: Il a peut-être dû en découvrir une ou deux comme ça, mais il a peut-être pas compris le personnage un peu farfelu, je sais pas.
0: Alors même dans son bureau, ses collègues n'ont pas compris qui il était.
2: Hein. Je pense.
0: Il y a du temps. Et puis encore une autre sur les Pokémon, c'est ça ?
2: Ouais, oui. Alors c'est des exposants Pokémon, donc ils sont là, donc aussi voilà, il y a des petits jeux pour savoir identifier s'il y a des cartes qui sont vraies, qui sont fausses, parce que franchement bon, c'est technique, quoi, la dernière fois j'ai essayé de comprendre, franchement il faut avoir le niveau, quoi, c'est pas si facile.
0: Ouais,
3: il y a aussi des autres jeux, ils vont installer un jeu sur un ordinateur à nous, comme
2: ça. Il y a une petite console, une petite Wii, donc pour ceux-ci qui veulent revenir dans l'aventure du Pokémon, les capturer, tout ça. Alors moi j'avoue que j'y connais rien, mais pour les gamins...
0: Il y a les amateurs, ouais.
2: Enfin, pour les gamins d'autrefois et d'aujourd'hui, moi j'ai loupé un peu le coche, quoi. Mais
0: ouais, pareil.
2: Ça doit être intéressant, hein, franchement. Ouais. C'est pareil, il doit y avoir de l'adrénaline de choper un Pokémon. J'imagine, c'est un peu comme une BD, quoi. Si on la trouve, il faut avoir la suite. Le Pokémon, je pense, c'est un peu addictif, pareil, quoi.
0: Alors, atelier pédagogique, savoir comment faire de la reliure, c'est ça, notamment ?
2: Alors oui, alors effectivement, donc la personne ne pourra pas venir suite à des problèmes de santé, c'est dommage. Mais en tout cas, on l'avait annoncé, mais
0: ça pourra
2: pas se faire. Mais d'accord. Bon, voilà. Après, il y a quand même à la place, on a Rémi Vitrine. Donc c'est une personne qui fait des petites vitrines où il y a des petites BD, des petites choses comme ça. Donc c'est pareil pour ceux qui collectionnent et qui rêvent d'embellir un petit peu leur collection. Donc par contre, ça c'est quelque chose qui se met en place et qui sera à la galerie Daniel Mongotti. Donc justement à la place où il y aurait dû avoir l'atelier reliure. Donc on a quand même fait la suite.
0: 9h-18h samedi, dimanche, restauration sur place.
2: Comme d'habitude, le food truck, donc c'est quand même sympa pour ceux qui mangeront. Puis il y aura les glaces l'après-midi quand même. Hein.
0: Bah oui. Mmh. Hein, c'est important. Tu nous en laisseras louer quand même des glaces.
2: Je crois pas, lui. Il y va, il enchaîne.
0: Moi, je ferais pareil.
3: Alors, c'est le rendez-vous le samedi, dimanche, 25-26 juillet 2026. Alors, il y aura beaucoup d'expos.
0: Tu t'es déjà fait un programme un peu de ce que tu allais faire ou...
3: Je sais pas encore, mais il faudra voir pour moi.
0: Il y a de quoi faire, je pense.
2: Il va peut-être aller dessiner avec les artistes, parce qu'il dessine vachement bien, lui.
0: Ah, en plus,
2: incroyable.
0: Futur star.
2: Je pense que tu amèneras ton cahier, puis tu essaieras de dessiner, d'apprendre les techniques avec eux.
3: D'accord.
0: Donc ça voilà, c'est ce week-end le 9e salon donc de la BD avec, vous l'avez entendu, plus de 23 auteurs et dessinateurs pour discuter, pour dédicacer, la dizaine de boutiques ouvertes pour l'occasion, trois expositions, Gaston, Tintin, Pokémon,
2: les vitrines
0: donc ouais, ça va encore être un beau week-end.
2: Tu viendras?
0: Ah ouais, peut-être passer, ouais.
2: Bah ouais, ça vaut beaucoup de venir. Ah non, tu collectionnes un petit peu aussi les...
0: Ah, moi, c'est les Mickey Parade.
2: Ah, bah ça t'en trouves. Hein.
0: C'est lourd à déménager à chaque fois.
2: On a tous une addiction, mais il faut assumer après. Hein.
0: Ah bah oui, bah, j'ai commencé à 8 ans, j'ai pas arrêté. Donc,
2: excellent.
0: Autour des 500 numéros, quoi.
2: Waouh, ouais. Tu t'as jamais lu Mickey
0: Voilà. Bah voilà.
2: Falloir commencer, là.
0: Ouais. Je viendrai faire une exposition un jour.
2: Pourquoi pas dans le nouvel espace communal. On annonce ça bientôt.
0: Ça se passe à Fontenoy, si vous savez pas, si vous êtes amateur de bande dessinée. Puis c'est vrai, on parlait de Vega BD. C'est aussi un permanent sur Saint-Dié qui a son univers et qui propose aussi une boutique assez incroyable. On a ce qu'il faut sur le territoire.
2: Bien sûr.
0: Là, c'est concentré à Fontenoy, donc faut pas hésiter. Évidemment, entrée libre. Buvette restauration sur place. Alors, on parle de cosplay aussi. Donc cosplay, on peut se grimer dans l'univers.
2: Alors
0: le
2: cosplay, par contre, c'est parce qu'on a fait deux agendas. Il y a celui qu'on a fait au début sur la programmation. Alors malheureusement, ils n'ont pas pu venir une deuxième fois, mais pour l'année prochaine, ça sera le cas. En tout cas, ils étaient très contents. Enfantina d'être venu. On a fait un super truc. C'était cool.
0: Ouais. Bon ben voilà. Le programme en ligne sur le site villagedelivre54.fr.
2: Le Facebook.
0: Voilà, et puis le Facebook.
2: On poste ouais. des vidéos aussi, donc des petits réels, avec petite ambiance du festival. Je sais pas si t'as eu l'occasion d'y faire un saut.
0: Ah ben c'est bien, voilà, comme ça. Puis pour ceux qui peuvent pas se déplacer, on a un peu l'ambiance quand même pour pouvoir partager ça à distance. Merci Jérémy.
2: Eh ben à très bientôt pour le 15 août. Hein, ça arrive dans 3 semaines, hein, 3 semaines et demie.
3: Attention.
0: Merci Louis.
3: Ça va arriver.
0: Attention, ça va arriver. Bon. Et puis bon festival.
2: Il sera peut-être là encore.
3: Ouais.
2: Ouais. Il va revenir.
0: Oui, je pense que dans 3 émissions, il fera la présentation.
2: Ouais, je viendrai plus. Il prend la voiture, il vient tout seul.
0: Voilà. Merci à vous, bon festival alors.
2: Eh ben à très vite, merci.
3: À très vite, bientôt.
0: À bientôt, il est 9h54.

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3: Il est 10h.
4: Bonjour, une nouvelle journée décisive pour le projet de loi d'urgence agricole. Après le feu vert de l'Assemblée nationale hier, le texte doit encore être voté aujourd'hui par les sénateurs. Il réintroduit de manière dérogatoire des pesticides comme l'acétamipride et le flupyradifurone, reconnus pour avoir une forte toxicité, notamment sur les abeilles. Dans les autres mesures, la protection des loups est allégée, la construction d'ouvrages de stockage d'eau et de bâtiments d'élevage industriel, elle serait facilitée. Côté climat, il fait toujours très chaud aujourd'hui autour de la Méditerranée. La vigilance orange canicule est prolongée dans 6 départements du Sud-Est, incluant la Corse. Le niveau d'alerte pour les feux de forêt reste également orange sur une grande partie du pays et même rouge dans le sud-est, notamment dans le Var. Le Var où le feu de forêt qui a parcouru 200 hectares est désormais fixé depuis hier soir. Laurent Nunez a d'ailleurs dressé un premier bilan des feux de forêt en France. Un peu moins de 40 000 hectares ont déjà brûlé depuis le début de l'année. Le ministre de l'Intérieur appelle à la plus grande responsabilité en rappelant que 9 feux sur 10 sont d'origine humaine. C'est un des projets phares du mandat d'Emmanuel Macron. Le projet de loi pour interdire les réseaux sociaux aux moins de 15 ans arrive pour un vote devant les deux chambres ce mardi. S'il est adopté, les mesures pourraient être effectives dès cette rentrée de septembre. La proposition de loi prévoit d'interdire l'utilisation de certains réseaux sociaux susceptibles de nuire à l'épanouissement physique, mental ou moral des plus jeunes et de les isoler. À l'international, l'armée américaine a mené sa 10e nuit consécutive de bombardements contre l'Iran. Donald Trump promet de faire payer plusieurs fois le prix de chaque soldat américain tué au Moyen-Orient. Par ailleurs, le chef de la diplomatie française a dénoncé une action d'intimidation extrêmement grave de la part de Téhéran contre deux agents de l'ambassade de France qui ont été détenus et interrogés pendant plusieurs heures. Jean-Noël Barrot affirme que cet acte ne restera pas sans conséquences. Et puis dans ce contexte, la hausse du prix des carburants s'accélère. Un coup dur à la pompe pour les vacanciers alors que la barre des symboliques des 2 euros le litre est franchie un peu partout. En sport, après une journée de repos, la 16e étape du Tour de France va s'élancer aujourd'hui d'Evian et ira jusqu'à Thonon-les-Bains pour un parcours de 26,1 km. Ce sera le seul exercice de contre-la-montre individuel où les favoris vont pouvoir creuser les écarts.

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2: 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Il est 10h30.
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2: La revue de presse de Lunéville à Saint-Dié avec Vosges Matin, Saint-Dié Info et l'Est Républicain. À Saint-Dié, chaque matin, les enfants de 6 à 12 ans se familiarisent gratuitement avec la natation dans les bassins d'Aquanova America jusqu'au 14 août. Le dispositif annuel « J'apprends à nager », organisé et financé par la ville de Saint-Dié, leur permet de suivre des séances d'une heure pendant deux semaines. Encadrés par des éducateurs sportifs de la ville, les jeunes participants travaillent les bases de la natation et leur aisance dans l'eau. Ceux qui réussiront recevront un diplôme d'ici la fin de l'été. L'un des sports de Raon-l'Étape a accueilli les participants au 5e regroupement de sport santé. 50 participants ainsi que les encadrants ont pris part aux différents ateliers dans la bonne humeur et la convivialité. Les organisateurs avaient préparé plusieurs ateliers d'activités physiques adaptées, ludiques, variées et de détente, ainsi qu'un atelier nutrition et un atelier de marche active. Pour Nathalie Simon, ce regroupement de fin de saison permet de consolider les liens créés autour de la santé. À Baccara, les nuages menaçants ont longtemps fait hésiter les visiteurs vendredi en fin d'après-midi. Finalement, le soleil a repris le dessus et le marché semi-nocturne organisé par le comité des fêtes a retrouvé son animation sur la place du Général Leclerc. Avant l'ouverture officielle, les élus entourés des membres du comité et des saphirs de Baccara ont procédé à la coupure du ruban. Les majorettes ont ensuite proposé plusieurs démonstrations qui ont rythmé la soirée. Au total, 55 exposants avaient pris place, 30 artisans et commerçants, 25 brocanteurs. Les visiteurs ont parcouru les stands à la recherche de créations artisanales, de produits du terroir ou d'objets anciens. À l'heure du repas, la restauration et la buvette tenues par les bénévoles ont attiré de nombreux habitants. Une vingtaine de membres du comité des fêtes étaient mobilisés pour accueillir les exposants et assurer le bon déroulement de la soirée. La saison 25-26 du Lunéville Volleyball s'est conclue en beauté. Lors de l'Assemblée Générale marquée par la double victoire de l'équipe féminine, championnat régional et coupe féminine, le président a salué une saison exemplaire portée par la cohésion du groupe et l'investissement de l'encadrement, tout en regrettant un soutien des supporters parfois trop discret malgré les excellents résultats. La section jeune en plein essor représente désormais 36% des licenciés. Les équipes M18 et M15 ont progressé grâce à un encadrement régulier et motivé, permettant au club d'envisager une montée en puissance durable. Le projet sportif fédéral visera notamment à renforcer la pratique féminine déjà en progression. Le club reconduit ses 3 tournois annuels et nourrit de fortes ambitions pour l'équipe féminine, désormais engagée en pré-national avec l'objectif de s'y maintenir, tout en visant le haut du tableau. Parmi les projets figurent l'achat d'un podium d'arbitrage, de nouveaux équipements et la poursuite du développement des sections jeunes. 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

0: Il est 11h.
1: Bonjour, une nouvelle journée décisive pour le projet de loi d'urgence agricole. Après le feu vert de l'Assemblée nationale hier, le texte doit encore être voté aujourd'hui par les sénateurs. Il réintroduit de manière dérogatoire des pesticides comme l'acétamipride et le flupyradifurone, reconnus pour avoir une forte toxicité, notamment sur les abeilles. Dans les autres mesures, la protection des loups est allégée, la construction d'ouvrages de stockage d'eau et de bâtiments d'élevage industriel, elle serait facilitée. Côté climat, il fait toujours très chaud aujourd'hui autour de la Méditerranée. La vigilance orange canicule est prolongée dans 6 départements du Sud-Est, incluant la Corse. Le niveau d'alerte pour les feux de forêt reste également orange sur une grande partie du pays et même rouge dans le sud-est, notamment dans le Var. Le Var où le feu de forêt qui a parcouru 200 hectares est désormais fixé depuis hier soir. Laurent Nunez a d'ailleurs dressé un premier bilan des feux de forêt en France. Un peu moins de 40 000 hectares ont déjà brûlé depuis le début de l'année. Le ministre de l'Intérieur appelle à la plus grande responsabilité en rappelant que 9 feux sur 10 sont d'origine humaine. C'est un des projets phares du mandat d'Emmanuel Macron. Le projet de loi pour interdire les réseaux sociaux aux moins de 15 ans arrive pour un vote devant les deux chambres ce mardi. S'il est adopté, les mesures pourraient être effectives dès cette rentrée de septembre. La proposition de loi prévoit d'interdire l'utilisation de certains réseaux sociaux susceptibles de nuire à l'épanouissement physique, mental ou moral des plus jeunes et de les isoler. À l'international, l'armée américaine a mené sa 10e nuit consécutive de bombardements contre l'Iran. Donald Trump promet de faire payer plusieurs fois le prix de chaque soldat américain tué au Moyen-Orient. Par ailleurs, le chef de la diplomatie française a dénoncé une action d'intimidation extrêmement grave de la part de Téhéran contre deux agents de l'ambassade de France qui ont été détenus et interrogés pendant plusieurs heures. Jean-Noël Barrot affirme que cet acte ne restera pas sans conséquences. Et puis dans ce contexte, la hausse du prix des carburants s'accélère. Un coup dur à la pompe pour les vacanciers alors que la barre des symboliques des 2 euros le litre est franchie un peu partout. En sport, après une journée de repos, la 16e étape du Tour de France va s'élancer aujourd'hui d'Evian et ira jusqu'à Thonon-les-Bains pour un parcours de 26,1 km. Ce sera le seul exercice de contre-la-montre individuel où les favoris vont pouvoir creuser les écarts.

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0: La revue de presse de Lunéville à Saint-Dié avec Vosges Matin, Saint-Dié Info et l'Est Républicain. À Saint-Dié, chaque matin, les enfants de 6 à 12 ans se familiarisent gratuitement avec la natation dans les bassins d'Aquanova America jusqu'au 14 août. Le dispositif annuel J'apprends à nager, organisé et financé par la ville de Saint-Dié, leur permet de suivre des séances d'une heure pendant deux semaines. Encadrés par des éducateurs sportifs de la ville, les jeunes participants travaillent les bases de la natation et leur aisance dans l'eau. Ceux qui réussiront recevront un diplôme d'ici la fin de l'été. L'un des sports de Rennes-l'Étape a accueilli les participants au 5e regroupement de sport santé. 50 participants ainsi que les encadrants ont pris part aux différents ateliers dans la bonne humeur et la convivialité. Les organisateurs avaient préparé plusieurs ateliers d'activités physiques adaptées, ludiques, variées et de détente, ainsi qu'un atelier nutrition et un atelier de marche active. Pour Nathalie Simon, ce regroupement de fin de saison permet de consolider les liens créés autour de la santé. À Baccara, les nuages menaçants ont longtemps fait hésiter les visiteurs vendredi en fin d'après-midi. Finalement, le soleil a repris le dessus et le marché semi-nocturne organisé par le comité des fêtes a retrouvé son animation sur la place du Général Leclerc. Avant l'ouverture officielle, les élus entourés des membres du comité et des saphirs de Baccara ont procédé à la coupure du ruban. Les majorettes ont ensuite proposé plusieurs démonstrations qui ont rythmé la soirée. Au total, 55 exposants avaient pris place, 30 artisans et commerçants, 25 brocanteurs. Les visiteurs ont parcouru les stands à la recherche de créations artisanales, de produits du terroir ou d'objets anciens. À l'heure du repas, les restaurations et la buvette tenues par les bénévoles ont attiré de nombreux habitants. Une vingtaine de membres du comité des fêtes étaient mobilisés pour accueillir les exposants et assurer le bon déroulement de la soirée. La saison 25-26 du Lunéville Volleyball s'est conclue en beauté. Lors de l'Assemblée Générale marquée par la double victoire de l'équipe féminine, championnat régional et coupe féminine, le président a salué une saison exemplaire portée par la cohésion du groupe et l'investissement de l'encadrement, tout en regrettant un soutien des supporters parfois trop discret malgré les excellents résultats. La section jeune en plein essor représente désormais 36% des licenciés. Les équipes M18 et M15 ont progressé grâce à un encadrement régulier et motivé, permettant au club d'envisager une montée en puissance durable. Le projet sportif fédéral visera notamment à renforcer la pratique féminine déjà en progression. Le club reconduit ses 3 tournois annuels et nourrit de fortes ambitions pour l'équipe féminine, désormais engagée en pré-national avec l'objectif de s'y maintenir, tout en visant le haut du tableau. Parmi les projets figurent l'achat d'un podium d'arbitrage, de nouveaux équipements et la poursuite du développement des sections jeunes. 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
0: Bonjour à tous. La ministre de la Transition écologique, Monique Barbu, reçue à Matignon par Sébastien Lecornu. Selon son entourage, elle pourrait démissionner en cas d'adoption définitive du projet de loi d'urgence agricole, étant personnellement opposée à la mesure ouvrant la porte à la réintroduction de deux pesticides, dont l'acétamipride. L'Assemblée nationale a adopté cette nuit ce projet de loi d'urgence agricole et il doit désormais être examiné par le Sénat dans la journée. Par ailleurs, le texte prévoyant l'interdiction des réseaux sociaux aux enfants et à une partie des adolescents devrait lui aussi être adopté ce mardi au Parlement. Ce serait une première en Europe. La France, toujours en alerte canicule. 4 départements sont en vigilance orange aujourd'hui. La situation devrait s'améliorer demain. Parallèlement, Météo France a placé 5 départements du Sud en alerte rouge pour risque d'incendie. À Marseille, un policier a été violemment percuté cette nuit lors d'un refus d'obtempérer, selon Laurent Nunez sur X. Le ministre de l'Intérieur précise que ces jours ne sont plus en danger. 4 personnes ont été interpellées. Le maire d'Alès, Christophe Rivin, qui a lui été exfiltré de chez lui par le RAID la nuit dernière pour suspicion de voiture piégée devant son domicile. Selon l'entourage du ministre de l'Intérieur, des mesures de protection renforcées ont été prises alors que l'élu a reçu des menaces de mort signées de la DZ Mafia. Un coup dur pour votre porte-monnaie, le prix des carburants est reparti à la hausse. Celui du samplon 95 E10 est repassé au-dessus des 2 euros le litre hier. Une mauvaise nouvelle en plein mois de juillet. Au Moyen-Orient, justement, après une 10e nuit de frappe consécutive de l'armée américaine contre l'Iran, la République islamique a riposté en attaquant des cibles militaires américaines à Bahreïn et au Koweït. Et puis sport et cyclisme, après une journée de repos, place à la 16e étape du Tour de France ce mardi. Un contre-la-montre individuel entre Évian-les-Bains et Thonon-les-Bains, soit 26 km. Pour l'heure, c'est le Slovène Tadej Pogacar qui est le maillot jaune.
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2: Bonjour à tous. La ministre de la Transition écologique, Monique Barbu, reçue à Matignon par Sébastien Lecornu. Selon son entourage, elle pourrait démissionner en cas d'adoption définitive du projet de loi d'urgence agricole, étant personnellement opposée à la mesure ouvrant la porte à la réintroduction de deux pesticides dans l'acétamipride. L'Assemblée nationale a adopté cette nuit ce projet de loi d'urgence agricole et il doit désormais être examiné par le Sénat dans la journée. Par ailleurs, le texte prévoyant l'interdiction des réseaux sociaux aux enfants et à une partie des adolescents devrait lui aussi être adopté ce mardi au Parlement. Ce serait une première en Europe. La France, toujours en alerte canicule. 4 départements sont en vigilance orange aujourd'hui. La situation devrait s'améliorer demain. Parallèlement, Météo France a placé 5 départements du Sud en alerte rouge pour risque d'incendie. À Marseille, un policier a été violemment percuté cette nuit lors d'un refus d'obtempérer, selon Laurent Nunez sur X. Le ministre de l'Intérieur précise que ces jours ne sont plus en danger. 4 personnes ont été interpellées. Le maire d'Alès, Christophe Rivin, qui a lui été exfiltré de chez lui par le RAID la nuit dernière pour suspicion de voiture piégée devant son domicile. Selon l'entourage du ministre de l'Intérieur, des mesures de protection renforcées ont été prises alors que l'élu a reçu des menaces de mort signées de la DZ Mafia. Un coup dur pour votre porte-monnaie, le prix des carburants est reparti à la hausse. Celui du samplon 95 E10 est repassé au-dessus des 2 euros le litre hier. Une mauvaise nouvelle en plein mois de juillet. Au Moyen-Orient, justement, après une 10e nuit de frappe consécutive de l'armée américaine contre l'Iran, la République islamique a riposté en attaquant des cibles militaires américaines à Bahreïn et au Koweït. Et puis sport et cyclisme, après une journée de repos, place à la 16e étape du Tour de France ce mardi. Un contre-la-montre individuel entre Évian-les-Bains et Thonon-les-Bains, soit 26 km. Pour l'heure, c'est le Slovène Tadej Pogacar qui est le maillot jaune.
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2: Bonjour à tous. La ministre de la Transition écologique, Monique Barbu, reçue à Matignon par Sébastien Lecornu. Selon son entourage, elle pourrait démissionner en cas d'adoption définitive du projet de loi d'urgence agricole, étant personnellement opposée à la mesure ouvrant la porte à la réintroduction de deux pesticides dans l'acétamipride. L'Assemblée nationale a adopté cette nuit ce projet de loi d'urgence agricole et il doit désormais être examiné par le Sénat dans la journée. Par ailleurs, le texte prévoyant l'interdiction des réseaux sociaux aux enfants et à une partie des adolescents devrait lui aussi être adopté ce mardi au Parlement. Ce serait une première en Europe. La France, toujours en alerte canicule. 4 départements sont en vigilance orange aujourd'hui. La situation devrait s'améliorer demain. Parallèlement, Météo France a placé 5 départements du Sud en alerte rouge pour risque d'incendie. À Marseille, un policier a été violemment percuté cette nuit lors d'un refus d'obtempérer, selon Laurent Nunez sur X. Le ministre de l'Intérieur précise que ces jours ne sont plus en danger. 4 personnes ont été interpellées. Le maire d'Alès, Christophe Rivin, qui a lui été exfiltré de chez lui par le RAID la nuit dernière pour suspicion de voiture piégée devant son domicile. Selon l'entourage du ministre de l'Intérieur, des mesures de protection renforcées ont été prises, alors que l'élu a reçu des menaces de mort signées de la DZ Mafia. Un coup dur pour votre porte-monnaie, le prix des carburants est reparti à la hausse. Celui du sans-plomb 95 E10 est repassé au-dessus des 2 euros le litre hier. Une mauvaise nouvelle en plein mois de juillet. Au Moyen-Orient, justement, après une 10e nuit de frappe consécutive de l'armée américaine contre l'Iran, la République islamique a riposté en attaquant des cibles militaires américaines à Bahreïn et au Koweït. Et puis sport et cyclisme, après une journée de repos, place à la 16e étape du Tour de France ce mardi. Un contre-la-montre individuel entre Évian-les-Bains et Thonon-les-Bains, soit 26 km. Pour l'heure, c'est le Slovène Tadej Pogacar qui est le maillot jaune.

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0: Il est 15h.
1: Bonjour à tous. La ministre de la Transition écologique, Monique Barbu, reçue à Matignon par Sébastien Lecornu. Selon son entourage, elle pourrait démissionner en cas d'adoption définitive du projet de loi d'urgence agricole, étant personnellement opposée à la mesure ouvrant la porte à la réintroduction de deux pesticides, dont l'acétamipride. L'Assemblée nationale a adopté cette nuit ce projet de loi d'urgence agricole et il doit désormais être examiné par le Sénat dans la journée. Par ailleurs, le texte prévoyant l'interdiction des réseaux sociaux aux enfants et à une partie des adolescentes devrait lui aussi être adopté ce mardi au Parlement. Ce serait une première en Europe. La France, toujours en alerte canicule. 4 départements sont en vigilance orange aujourd'hui. La situation devrait s'améliorer demain. Parallèlement, Météo France a placé 5 départements du Sud en alerte rouge pour risque d'incendie. À Marseille, un policier a été violemment percuté cette nuit lors d'un refus d'obtempérer, selon Laurent Nunez sur X. Le ministre de l'Intérieur précise que ces jours ne sont plus en danger. 4 personnes ont été interpellées. Le maire d'Alès, Christophe Rivin, qui a lui été exfiltré de chez lui par le RAID la nuit dernière pour suspicion de voiture piégée devant son domicile. Selon l'entourage du ministre de l'Intérieur, des mesures de protection renforcées ont été prises alors que l'élu a reçu des menaces de mort signées de la DZ Mafia. Un coup dur pour votre porte-monnaie, le prix des carburants est reparti à la hausse. Celui du sans-plomb 95 E10 est repassé au-dessus des 2 euros le litre hier. Une mauvaise nouvelle en plein mois de juillet. Au Moyen-Orient, justement, après une 10e nuit de frappe consécutive de l'armée américaine contre l'Iran, la République islamique a riposté en attaquant des cibles militaires américaines à Bahreïn et au Koweït. Et puis sport et cyclisme, après une journée de repos, place à la 16e étape du Tour de France ce mardi. Un contre-la-montre individuel entre Évian-les-Bains et Thonon-les-Bains, soit 26 km. Pour l'heure, c'est le Slovène Tadej Pogacar qui est le maillot jaune.

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0: Il est 16h.
1: Bonjour à tous. Le procès en appel de Cédric Jubilard prévu en septembre est finalement reporté au premier semestre 2027. La cour d'appel de Toulouse a expliqué ce renvoi par la nécessité de poursuivre les investigations. Et l'Assemblée nationale a adopté la loi d'urgence agricole réautorisant à titre dérogatoire deux pesticides interdits. Soutenu par la droite et l'extrême droite, le texte est contesté par la ministre de la Transition écologique, Monique Barbu, qui pourrait démissionner après avoir affiché son opposition. Le maire d'Alès, lui, a été exfiltré de son domicile par le RAID cette nuit après de nouvelles menaces jugées crédibles. Déjà visé par des menaces de mort la semaine dernière par la DZ Mafia, l'élu bénéficie désormais d'une protection renforcée qu'il avait refusée. Une enquête a été ouverte. Autre enquête en cours, à Marseille, un policier a été grièvement blessé après avoir été percuté par un véhicule en fuite cette nuit. Son pronostic vital n'est plus engagé, mais il a été placé en coma artificiel. Le conducteur et les passagers ont été interpellés. Le Rassemblement national, lui, affirme qu'aucune fuite massive de données n'a été détectée après une tentative d'intrusion informatique. De leur côté, les hackers revendiquent le vol de données de plusieurs adhérents et menacent de les diffuser. Le RN a annoncé le dépôt d'une plainte. Au Moyen-Orient, les États-Unis ont mené de nouvelles frappes contre l'Iran cette nuit. Donald Trump a promis une riposte sévère, affirmant que chaque soldat américain tué entraînerait une réponse plusieurs fois supérieure. Retour en France avec la convocation du chargé d'affaires iranien après l'agression de deux diplomates français à Téhéran. Paris condamne fermement cette action d'intimidation et exige que toute lumière soit faite sur les faits et que les responsables soient punis. Et enfin, du sport et du cyclisme, après une journée de repos hier, le Tour de France reprend avec un contre-la-montre individuel entre Évian-les-Bains et Thonon-les-Bains pour un parcours vallonné de 26 km. Remco Evenepoel est le grand favori.
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1: Très bon après-midi au son d'RCM, il est 16h10.
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1: 21 juillet, aujourd'hui nous fêtons les victoires et des anniversaires. On commence à 55 ans pour Charlotte Gainsbourg. Appuyée par sa mère Jane Birkin, elle est placée très tôt sous le feu des projecteurs, vous imaginez bien. Elle tourne pour la première fois en 84 dans le film Paroles et musique d'Eli Chouraki. La même année, elle chante en duo avec son père sur la chanson Lemon Incest. Son premier album Charlotte Forever sort en 86. Actrice également reconnue, deux fois lauréate d'un César. Le prix d'interprétation féminine du Festival de Cannes lui est décerné en 2009 pour sa prestation dans Antéchrist de Lars von Trier. Elle partage sa vie avec l'acteur et réalisateur Yvan Attal depuis 1991. Arlette Chabot fête ses 75 ans après un passage éclair à FR3. Elle intègre la rédaction de France 2 où elle acquiert ses galants d'intervieweuse politique redoutée. Souvenez-vous, pendant la campagne présidentielle en 1995, elle est accusée d'avoir affiché publiquement son soutien au candidat Édouard Balladur en demandant à Jacques Chirac s'il souhaitait se retirer au regard de ses faibles chances. Vous imaginez la réaction du futur président. Hubert Félix Thiéphène fête ses 78 ans. Révélé en 78 par son premier album studio, il connaît une longue carrière consacrée en 2011 avec Supplément de mensonges, son 16e album. Double lauréat aux Victoires de la Musique 2012. Thiéphène écrit seul ses textes et compose une certaine partie des titres. La seconde partie de sa carrière est notamment marquée par une collaboration régulière avec d'autres auteurs. Et puis, Cat Stevens fête ses 78 ans. Stephen Demetri Georgiou, dit Cat Stevens, chanteur, musicien, auteur-compositeur britannique, né à Londres. Après avoir rencontré un grand succès dans les années 70 avec plusieurs hits comme Sad Lisa, Wild One ou Lady d'Arbonville, écrite en hommage à sa petite amie du moment, il se convertit à l'islam en 77 et prend le nom de Youssouf Islam. Il revient à la musique dans les années 90 et entame en 2010 une tournée internationale. On clôture l'éphéméride avec Morning Has Broken, un grand classique de Cat Stevens qui n'est pas à l'origine une chanson pop. Le texte a été écrit en 1931 par la poétesse britannique Eleanor Fergeon sur une ancienne mélodie traditionnelle écossaise intitulée Bunesen. Cat Stevens l'adapte en 71 dans une période où ses chansons expriment de plus en plus sa quête spirituelle et son émerveillement devant la nature. Le morceau doit énormément à son célèbre piano, joué et arrangé par Rick Wakeman, futur clavier du groupe Yes. Son introduction, ses transitions et sa conclusion transforment ce cantique très court en une véritable chanson pop de plus de 3 minutes. Peut-être l'avez-vous oublié, ou peut-être connaissiez-vous le titre sans savoir que c'était de Cat Stevens. C'est maintenant sur RCM.

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0: 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Il est 16h30.
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0: La revue de presse de Lunéville à Saint-Dié avec Vosges Matin, Saint-Dié Info et l'Est Républicain. À Saint-Dié, chaque matin, les enfants de 6 à 12 ans se familiarisent gratuitement avec la natation dans les bassins d'Aquanova America jusqu'au 14 août. Le dispositif annuel « J'apprends à nager », organisé et financé par la ville de Saint-Dié, leur permet de suivre des séances d'une heure pendant deux semaines. Encadrés par des éducateurs sportifs de la ville, les jeunes participants travaillent les bases de la natation et leur aisance dans l'eau. Ceux qui réussiront recevront un diplôme d'ici la fin de l'été. L'un des sports de Rouen-l'Étape a accueilli les participants au 5e regroupement de sport santé. 50 participants ainsi que les encadrants ont pris part aux différents ateliers dans la bonne humeur et la convivialité. Les organisateurs avaient préparé plusieurs ateliers d'activités physiques adaptées, ludiques, variées et de détente, ainsi qu'un atelier nutrition et un atelier de marche active. Pour Nathalie Simon, ce regroupement de fin de saison permet de consolider les liens créés autour de la santé. À Baccara, les nuages menaçants ont longtemps fait hésiter les visiteurs vendredi en fin d'après-midi. Finalement, le soleil a repris le dessus et le marché semi-nocturne organisé par le comité des fêtes a retrouvé son animation sur la place du Général Leclerc. Avant l'ouverture officielle, les élus entourés des membres du comité et des saphirs de Baccara ont procédé à la coupure du ruban. Les majorettes ont ensuite proposé plusieurs démonstrations qui ont rythmé la soirée. Au total, 55 exposants avaient pris place, 30 artisans et commerçants, 25 brocanteurs. Les visiteurs ont parcouru les stands à la recherche de créations artisanales, de produits du terroir ou d'objets anciens. À l'heure du repas, la restauration et la buvette tenues par les bénévoles ont attiré de nombreux habitants. Une vingtaine de membres du comité des fêtes étaient mobilisés pour accueillir les exposants et assurer le bon déroulement de la soirée. La saison 25-26 du Lunéville Volleyball s'est conclue en beauté. Lors de l'Assemblée Générale marquée par la double victoire de l'équipe féminine, championnat régional et coupe féminine, le président a salué une saison exemplaire portée par la cohésion du groupe et l'investissement de l'encadrement, tout en regrettant un soutien des supporters parfois trop discret malgré les excellents résultats. La section jeune en plein essor représente désormais 36% des licenciés. Les équipes M18 et M15 ont progressé grâce à un encadrement régulier et motivé, permettant au club d'envisager une montée en puissance durable. Le projet sportif fédéral visera notamment à renforcer la pratique féminine déjà en progression. Le club reconduit ses 3 tournois annuels et nourrit de fortes ambitions pour l'équipe féminine, désormais engagée en pré-national avec l'objectif de s'y maintenir, tout en visant le haut du tableau. Parmi les projets figurent l'achat d'un podium d'arbitrage, de nouveaux équipements et la poursuite du développement des sections jeunes. 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

0: Vous écoutez le 16-18 et c'est Vincent, il est 16h40.
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0: Ludovic, bonjour.
2: Bonjour Vincent.
0: Et donc une nouvelle semaine et des nouvelles animations à noter, à découvrir. On commence du côté de Manière.
2: Voilà, alors c'est une animation qui s'appelle « L'été au Pré-Fleuri ». Alors c'est trois sites de Manière qui se sont regroupés pour vous faire un peu vous amuser, découvrir à travers tout un tas d'animations, puisque ça peut être très simple, hein, le programme. Vous allez faire un petit tour en vélo-ride du côté de, bah justement, de Manière, histoire de vous dégourdir un peu les jambes. Une fois que vous aurez bien pédalé, vous pourrez toujours aller prendre une petite pause déjeuner à la Guinguette, donc à État Nature, toujours à Manière. Et pour terminer, il y a l'atelier céramique Abilart qui va vous accueillir pour des démonstrations, des ateliers qui vous permettront de faire parler votre créativité. Donc il y a de quoi passer toute une journée à Manière. Donc c'est le lundi, le mercredi et le vendredi, donc chaque semaine jusqu'à la fin du mois d'août.
0: Alors sur le territoire également, du côté du village de Livre, il y a une nouvelle exposition à découvrir.
2: Ah, une exposition très sympa, puisque c'est un personnage qui est quand même assez connu et reconnu, puisqu'on va voir un journaliste blond, venu de Belgique.
0: Ah, c'est pas moi, alors.
2: Non, puis vous êtes pas blond. Vous.
0: Là, je suis plus blond.
2: Voilà.
0: Depuis longtemps.
2: Donc, on va parler, bien sûr, d'une exposition sur la thématique de Tintin. Mmh. Donc, c'est au Village du Livre, à Fontenoy. C'est ouvert les samedis de 10h à 12h et de 13h à 18h. Et le dimanche, de 9h à 12h et de 13h à 18h. C'est dans le nouvel espace communal, donc, à Fontenoy. Et on va toute une exposition autour, justement, de notre ami Tintin, de tous ses amis, de... notre ami marin qui a tendance à avoir le verre facile.
0: La Castafiore.
2: Voilà.
0: Dupont.
2: Alors, ouais. C'est, vous êtes capable de reconnaître lequel est avec un T et lequel est avec un D, pardon?
0: Non, je ne saurais pas.
2: Ah, c'est...
0: Je dirais même plus, je ne saurais
2: voilà.
0: pas.
2: Voilà. Parce qu'on aura aussi le petit monsieur avec ses drôles de lunettes et son chapeau melon.
0: Ah oui.
2: Parce que le professeur Tournesol sera là. Enfin, vraiment, ça permet de se replonger dans l'histoire de Tintin. Et là, pour l'avantage, c'est que c'est complètement pour petits et pour les plus grands. On a de quoi passer un très bon moment.
0: Direction la Maison de la Forêt.
2: Voilà, alors là, c'est dès demain, puisque c'est le mercredi 22 entre 14 et 15 heures. On a un atelier apprenti naturaliste. Alors, c'est la Fédération des chasseurs de Meurthe-et-Moselle qui propose ça et qui va apprendre... alors, c'est pour le jeune public, c'est pour les enfants entre 6 et 12 ans. Mmh. Et ça vous apprend à reconnaître les animaux par rapport à leurs empreintes. Alors, je pense qu'autour de la Maison de la Forêt, quand on connaît un peu les lieux, des empreintes, il doit y en avoir un peu.
0: Mmh. Et pas que des humains.
2: Non. C'est ce qui est mieux, parce que les empreintes humaines, c'est moins fun. À moins de savoir reconnaître une chaussure du 42 d'une chaussure du 44. Mais là, on aura vraiment les empreintes d'animaux, donc ça permettra d'apprendre aux enfants à reconnaître quels animaux peuplent les forêts, puisque bien souvent, c'est les seules traces qu'on a d'eux. Et donc, c'est quelque chose d'assez sympa. C'est à la Maison de la Forêt, donc à Saint-Sauveur. Alors, c'est des animations qui sont toujours très, très courues. Donc, je vous incite à passer un petit coup de téléphone pour voir s'il reste encore des places. Mmh. C'est au 03 83 71 23 25. Et bien sûr, c'est gratuit.
0: Et puis on termine ce rendez-vous avec une visite guidée, un rendez-vous avec l'histoire.
2: Voilà, puisque ben, comme peu de gens le savent peut-être dans notre région, mais il y a eu un endroit où des combats assez rudes se sont déroulés pendant la Première Guerre mondiale, et où ils ont duré, tellement duré que les différents protagonistes se sont mis à creuser. Mmh. Donc c'est au col de la Chapelotte, juste au-dessus de Badonvillers, et il y a eu une guerre des mines assez rude qui s'est passée à cet endroit-là. Donc on a l'association Guerre en Vosges qui propose d'aller découvrir ce champ de bataille. Donc avec ce qui reste, parce que si on regarde bien, on retrouve même sans descendre dans les mines des vestiges de cette époque-là. Donc ça se passera le jeudi 23 juillet de 14h à 16h30. Donc, alors juste à préciser, il faut être un peu équipé. C'est-à-dire, si vous y allez en tongs, ça ne va pas...
0: Ouais, non.
2: Ça va pas le faire.
0: Ouais.
2: Donc, au moins une bonne paire de chaussures. On va vraiment se promener. On est quand même... On n'est pas sur de la haute montagne, mais on est quand même sur de... Ça grimpote un peu. Alors, c'est gratuit. C'est à partir de 10 ans. Et c'est sur réservation, toujours au 03 83 71 23 25. Donc, c'est une découverte du champ de bataille du col de la Chapelotte.
0: Eh bien, rendez-vous jeudi pour la suite.
2: À jeudi.
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0: Il est 17h.
1: Bonjour à tous. Le procès en appel de Cédric Jubilard, prévu en septembre, est finalement reporté au premier semestre 2027. La cour d'appel de Toulouse a expliqué ce renvoi par la nécessité de poursuivre les investigations. Et l'Assemblée nationale a adopté la loi d'urgence agricole réautorisant à titre dérogatoire deux pesticides interdits. Soutenue par la droite et l'extrême droite, le texte est contesté par la ministre de la Transition écologique, Monique Barbu, qui pourrait démissionner après avoir affiché son opposition. Le maire d'Alès, lui, a été exfiltré de son domicile par le RAID cette nuit après de nouvelles menaces jugées crédibles. Déjà visé par des menaces de mort la semaine dernière par la DZ Mafia, l'élu bénéficie désormais d'une protection renforcée qu'il avait refusée. Une enquête a été ouverte. Autre enquête en cours, à Marseille, un policier a été grièvement blessé après avoir été percuté par un véhicule en fuite cette nuit. Son pronostic vital n'est plus engagé, mais il a été placé en coma artificiel. Le conducteur et les passagers ont été interpellés. Le Rassemblement national, lui, affirme qu'aucune fuite massive de données n'a été détectée après une tentative d'intrusion informatique. De leur côté, les hackers revendiquent le vol de données de plusieurs adhérents et menacent de les diffuser. Le RN a annoncé le dépôt d'une plainte. Au Moyen-Orient, les États-Unis ont mené de nouvelles frappes contre l'Iran cette nuit. Donald Trump a promis une riposte sévère, affirmant que chaque soldat américain tué entraînerait une réponse plusieurs fois supérieure. Retour en France avec la convocation du chargé d'affaires iranien après l'agression de deux diplomates français à Téhéran. Paris condamne fermement cette action d'intimidation et exige que toute lumière soit faite sur les faits et que les responsables soient punis. Et enfin, du sport et du cyclisme, après une journée de repos hier, le Tour de France reprend avec un contre-la-montre individuel entre Évian-les-Bains et Thonon-les-Bains pour un parcours vallonné de 26 km. Remco Evenepoel est le grand favori.
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0: 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Il est 17h30.
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0: La revue de presse de Lunéville à Saint-Dié avec Vosges Matin, Saint-Dié Info et l'Est Républicain. À Saint-Dié, chaque matin, les enfants de 6 à 12 ans se familiarisent gratuitement avec la natation dans les bassins d'Aquanova America jusqu'au 14 août. Le dispositif annuel « J'apprends à nager » organisé et financé par la ville de Saint-Dié leur permet de suivre des séances d'une heure pendant deux semaines. Encadrés par des éducateurs sportifs de la ville, les jeunes participants travaillent les bases de la natation et leur aisance dans l'eau. Ceux qui réussiront recevront un diplôme d'ici la fin de l'été. L'un des sports de Rouen-l'Étape a accueilli les participants au 5e regroupement de sport santé. 50 participants ainsi que les encadrants ont pris part aux différents ateliers dans la bonne humeur et la convivialité. Les organisateurs avaient préparé plusieurs ateliers d'activités physiques adaptées, ludiques, variées et de détente, ainsi qu'un atelier nutrition et un atelier de marche active. Pour Nathalie Simon, ce regroupement de fin de saison permet de consolider les liens créés autour de la santé. À Baccarat, les nuages menaçants ont longtemps fait hésiter les visiteurs vendredi en fin d'après-midi. Finalement, le soleil a repris le dessus et le marché semi-nocturne organisé par le comité des fêtes a retrouvé son animation sur la place du Général Leclerc. Avant l'ouverture officielle, les élus entourés des membres du comité et des saphirs de Baccarat ont procédé à la coupure du ruban. Les majorettes ont ensuite proposé plusieurs démonstrations qui ont rythmé la soirée. Au total, 55 exposants avaient pris place, 30 artisans et commerçants, 25 brocanteurs. Les visiteurs ont parcouru les stands à la recherche de créations artisanales, de produits du terroir ou d'objets anciens. À l'heure du repas, la restauration et la buvette tenues par les bénévoles ont attiré de nombreux habitants. Une vingtaine de membres du comité des fêtes étaient mobilisés pour accueillir les exposants et assurer le bon déroulement de la soirée. La saison 25-26 du Lunéville Volleyball s'est conclue en beauté lors de l'Assemblée Générale marquée par la double victoire de l'équipe féminine, championnat régional et coupe féminine. Le président a salué une saison exemplaire portée par la cohésion du groupe et l'investissement de l'encadrement, tout en regrettant un soutien des supporters parfois trop discret malgré les excellents résultats. La section jeune en plein essor représente désormais 36% des licenciés. Les équipes M18 et M15 ont progressé grâce à un encadrement régulier et motivé, permettant au club d'envisager une montée en puissance durable. Le projet sportif fédéral visera notamment à renforcer la pratique féminine déjà en progression. Le club reconduit ses 3 tournois annuels et nourrit de fortes ambitions pour l'équipe féminine, désormais engagée en pré-national avec l'objectif de s'y maintenir tout en visant le haut du tableau. Parmi les projets figurent l'achat d'un podium d'arbitrage, de nouveaux équipements et la poursuite du développement des sections jeunes. C'est la fin de votre revue de presse locale que vous pourrez relire en ligne sur nos réseaux sociaux et applications mobiles gratuites. 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

0: écoutez le 16-18, Vincent avec vous pour cette dernière demi-heure. Il est déjà 17h40.
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0: Le village du livre de Fontenoy à la Joute célèbre la bande dessinée tout ce week-end. On en parle avec Jérémy, le président des Amis du Livre, accompagné de Louis pour l'occasion. Bonjour.
2: Bonjour.
3: Bonjour. Alors, c'est pour la fête du livre, le 25-26 juillet, la fête de la BD. Il y aura à peu près 150 dessinateurs.
0: C'est pas vrai. Bon, ben, c'est bien, j'ai rien à faire, c'est parfait. Après le grand déballage, le salon du roman policier en Fantina et le prix du concours d'écriture, eh ben, qu'est-ce qu'on fait en juillet? Le festival de la BD. On parle du 9e art, hein, le festival de la BD. Alors, c'est un peu une tradition, c'est devenu une tradition parce qu'on est à la 9e édition.
2: 9e édition,
0: ça,
2: hein. Voilà, comme le 9e art.
0: Oui. C'est vrai. C'est la BD, ça reste toujours très populaire, très accessible.
2: Ouais, ouais. C'est tout public. Hein. Il y a autant les anciens qui collectionnent et aussi les jeunes qui lisent pas mal de BD. Il y a une transmission qui se fait en fait intergénérationnelle, un peu plus que le roman d'ailleurs.
0: Hein. Ouais, c'est souvent le premier accès à la lecture, je pense.
2: C'est la lecture plaisir, ouais. Mmh. Ouais. Tout à fait. Après, le collège, bon, favorise moins la lecture plaisir avec la lecture de certains classiques, ce qui est important, mais en même temps, voilà, ce qui laisse pas trop l'opportunité aux jeunes. Donc, la BD, ils apprécient beaucoup, quoi. La BD, le manga, naturellement. Hein.
0: Ouais. Ouais, parce que il y a la BD classique qu'on connaît, la BD belge, hein, qu'on des franco-belges. Puis il y a les BD aujourd'hui ado-adultes, les BD manga, enfin la BD c'est diversifié aussi.
2: C'est très diversifié, voilà, naturellement il y a beaucoup de styles différents, il y en a toujours qui font un petit peu la franco-belge, et puis bon bah d'autres aussi qui évoluent dans leur art, il y en a c'est plutôt aquarellé, voilà, mmh. D'autres. Donc ça c'est, il faut discuter avec les auteurs, leur poser des questions, essayer de comprendre, ça c'est important.
0: Louis, tu lis un peu de BD?
3: Oui, j'en lis beaucoup. Il y en a certaines que je lis pas, mais les livres, c'est très bien parce que moi, j'aime bien être dans les livres parce que ça nous perturbe, ça nous montre qu'on peut voir des choses imaginaires qu'on ne voit pas dans la vraie vie et qu'on soit bien dans le livre pour voir tout ce qu'il y a.
0: Eh ben,
2: Louis, l'imaginaire, voilà.
0: Louis, 8 c'est ans. Hein.
2: Bah ouais, c'est il se bien.
0: En même temps, il est bien encadré.
2: Oui, s'il veut, il a une bibliothèque personnelle que peut avoir. Hein.
0: Ouais, parce qu'on rappelle, Jérémy, vous tenez une boutique en permanent. Hein,
2: avec, voilà, hein. Le tube bleu, la souris verte. Et, ouais. Et donc là, il a un accès plus, quoi.
0: Et alors, il y a un style de BD que tu préfères, des titres
3: Oui, des fois j'en préfère, comme j'aime bien les Dades, j'aime bien Octave, comme ça. Mmh. J'aime bien plein de sortes de BD. Moi, je lis pas trop de manga, mais après ça va. Après, sur les BD, je lis beaucoup. Il y en a certaines que je lis pas. Mais c'est très bien.
0: Oui, bah, t'as le temps.
2: Il a toute sa vie pour les découvrir encore, heureusement.
0: Alors, la BD, on le dit, reste populaire. Pour l'occasion, il y aura 22 auteurs, c'est ça, et dessinateurs.
2: Ouais, 23 finalement. 23,
0: mais ça n'arrête pas d'augmenter.
2: Ouais, parce qu'il y en a aussi qui vient par rapport à la médiathèque, donc on fait un atelier. Donc, tout à fait. Donc, c'est le 30e anniversaire cette année, donc on a fait un programme renforcé hein, tout de même. Mmh. Hein.
0: Mmh. Alors, j'imagine, dans leur univers, des univers variés, différents. Alors, ils seront on peut discuter avec, puis il y aura de la dédicace.
2: Oui, alors l'objectif, c'est de venir et puis discuter avec eux, de les rencontrer. En même temps qu'ils font la petite dédicace, on discute avec eux. Oui. Et ça, c'est sympa, quoi, parce que bon, l'objectif aussi, c'est de comprendre un petit peu, voilà. L'illustrateur, l'auteur, pourquoi il dessine, qu'est-ce qu'il aime. Alors pas forcément par rapport à sa BD, mais ça peut être, voilà, on peut parler de jardin, de tout ce qu'on veut. Hein. Il faut essayer de varier un petit peu les thèmes, comme on dit, parce que bon, des fois, ils ont peut-être aussi fait trop des dédicaces, donc ils aiment peut-être voilà d'autres petites. Mais oui, bien sûr, ils viennent pour la dédicace, l'ambiance et aussi rencontrer leurs amis, parce que quand ils viennent aussi sur les festivités, bah ils ont des amis auteurs qui sont dans la région, qui ils se voient qu'en festival en fait. Donc ouais. Eux aussi viennent pour se voir, pour voir le public, pour apprendre de nouvelles techniques, parce que bon, quand ils dessinent aussi comme ça, qu'ils font les dédicaces, ça leur permet aussi des fois d'attraper un autre coup de patte. Moi, je discute aussi pas mal avec eux et ils me disent en fait, la dédicace, ça nous permet aussi des fois d'innover, de faire des choses qu'on ferait pas forcément sur un album, et en fait, ça fait une petite évolution dans leur art aussi. Mmh.
0: Qu'on retrouve dans les suivants, du coup. Alors, les auteurs, on a un détail hein, des auteurs et de leur univers sur le site du Village du Livre.
2: Oui, tout à fait. Hein. Il faut aller sur le site. Il y a aussi le Facebook. Opal BD, ça c'est la référence de référence. Là, c'est ce qui se fait dans l'univers de la BD. C'est tout le monde va sur Opal BD. Donc là, c'est un petit peu voilà les biographies des auteurs, on les retrouve là-dessus. Puis aussi les salons, les affiches qu'ils ont fait. Enfin, c'est le site, la référence. On a de la chance d'avoir ça au niveau franco-belge, luxembourgeois, je crois. Enfin, la francophonie est bien fournie.
0: Ah, ça veut dire, Louis, t'as toujours grandi avec un festival de la BD. Toujours.
3: Oui, toujours.
0: Voilà. Oh là là, toujours.
2: Encore un plus.
3: Ça fait à peu près depuis que j'ai un an que participe à des festivals de BD.
2: Dans la poussette, il était déjà en festival.
0: Oui. Alors, il y aura les boutiques, les permanents qui seront tous ouverts pour l'occasion. Dizaine de boutiques. Hein.
2: Tout à fait, voilà. Donc ça vaut le coup aussi de venir ces jours-là, parce que bon, ça permet d'avoir une grande offre. Et puis, il y a aussi les exposants extérieurs. Hein.
0: Ouais.
2: Il y en a aussi beaucoup cette année. Donc il y a Vega BD qui est de Saint-Dié aussi qui sera là. Il y a Vernou qui lui vient d'un peu plus bas, je sais plus, près de Besançon, si je raconte pas de conneries. Puis il y a une grosse collection de BD. Enfin, il y a aussi pas mal de collectionneurs qui viennent vendre leur BD. Enfin, il y a pas mal de professionnels qui viennent vendre leur BD. Donc il y a quand même beaucoup de choix, voilà.
0: Ben, c'est un vrai rendez-vous quand même pour les collectionneurs, hein, parce que là, alors autant c'est populaire, mais il y a quand même toute une strate de collectionneurs
2: tout à fait.
0: Hyper consciencieux avec les BD comme neuves, les premiers tirages. Enfin, il y a tout un univers parallèle. Hein.
2: Voilà, et puis on m'a informé hier que un professionnel là qui fait du livre ancien aura aussi de la BD ancienne, dont la première édition. De Tintin de 1934, apparemment elles ont été sorties les premières qu'en 1936 au public, donc c'est une pièce unique, ouais. Donc dans un état de conservation pas parfait, mais en même temps qui a mérité d'exister, et je crois que c'est les cigares du pharaon, si je dis pas de conneries, ouais. Donc voilà, ça c'est des petites pièces authentiques, et naturellement le collectionneur, lui, il vient, il a sa petite liste, et il y a le plaisir de l'adrénaline aussi de venir, en fait, si on la trouve trop facilement, c'est pas marrant, il faut quand même la chercher, il faut ne pas la trouver, il faut la...
0: Ce qui est vrai dans vos boutiques en général, hein, faut quand même prendre le temps de fouiller. Hein.
2: Oui, voilà, c'est assez bien référencé tout de même, mais en même temps, il y a le jeu de la surprise aussi quand même. Mmh. Il faut, c'est un petit peu comme les champignons, quoi. Mmh. Il faut marcher un peu en forêt avant d'en trouver. Des fois, on s'attendait à avoir du cèpe, on trouve autre chose, et en fait, c'est un petit peu l'idée. Des fois, on fait une rencontre qu'on n'aurait pas imaginée. Voilà, c'est le but de la sortie, c'est de prendre son temps, de bouger de la maison, du canapé, de ses intérieurs trop confort, et de venir pour un petit rayon de bonheur sur place. Ça, c'est quand même ce qui est important, quoi.
0: On parle de Tintin, il y a en ce moment, je crois, une expo hein, sur l'univers de Tintin.
2: Tout à fait. Alors le but, voilà, c'est effectivement jusqu'au 16 août avec une collection donc privée de 50 ans finalement, voilà, d'embellir donc le nouvel espace communal au travers d'une expo, donc de la mer à la lune, qui est là donc depuis le 11 juillet, donc depuis voilà deux semaines finalement. Et l'objectif, oui, c'est de faire en plus de la BD, donc un parallèle avec cette belle expo qui laisse de quoi voyager. Hein,
0: donc il y a des objets,
2: tout à fait. Donc il y a beaucoup de bateaux, de répliques, de maquettes qui étaient par exemple autrefois proposé chez Atlas, donc il fallait monter les maquettes. C'est des grandes maquettes. Hein. Il y a des Caraboujans, il y a.
0: Oui, il y a 50 numéros et on achète les 4 premiers, quoi.
2: pas du tout. Il y a même des pièces qui sont uniques, ouais, etc. Enfin, il y a des belles choses. Hein. Il y a des choses qu'il faut se construire soi-même parce que ça n'existe pas. Sur la fusée Lego, par exemple, les rampes de lancement, elles n'existent pas. Donc, c'est des autres pièces d'autres Lego, enfin, qu'il faut assembler. Donc, c'est intéressant.
0: Ouais, non, mais c'est sûr. Alors, encore une fois, pour les passionnés, et puis c'est passionnant à regarder même, parce que finalement, la BD sort de ses cases, quoi, à travers ses expositions et les objets, tout ça.
2: Exactement, c'est l'objectif, voilà, de rencontrer les passionnés. Mmh. Donc, Rémi, lui, il sait partager ça, cette passion, et en fait, on reste des gosses éternellement, quoi. Ben, je vois, il a 69 ans, je crois, et en fait, il est passionné par ce qu'il fait, par toute cette collection, tout cet univers qu'il a trouvé toute sa vie, en fait. Enfin, c'est des objets que lui aussi a dû aller chercher. Ouais. Donc le bonheur, ça lui a procuré aussi. Hein.
0: Mais souvent, on est collectionneur par amour du partage aussi. On aime bien montrer, partager, discuter.
2: Ça, c'est l'étape 2, oui, tout à fait. S'il y a cet échange, donc ça peut être une transmission avec les enfants, ça peut être effectivement une transmission au travers d'expositions. Donc là, ça vaut vraiment le coup, quoi. Oui, tout à fait. Il ne faut pas que ça soit qu'un plaisir solitaire.
0: Ouais. Il y a le plaisir de la recherche, puis il y a le plaisir du partage, quoi.
2: Je pense, oui.
0: Il y a aussi Gaston Lagaffe, c'est ça, ce week-end ?
3: Oui, c'est tout à fait. Parce que il y a une voiture de Gaston Lagaffe aussi en métal comme ça, avec des figurines collectionnées par celui qui l'a construit, voilà. Et il y a aussi des BD de Gaston Lagaffe, nous avons aussi les planches de, je ne sais plus trop.
2: Des planches tirées grand format, ouais, qui sont dans les boutiques. Donc il y en a 12, donc ça sera un petit.
0: Avant ancrage, après ancrage.
2: Le but, c'est d'aller faire un petit tour. C'est un petit peu un jeu de piste, quoi. Il faudra aller les chercher, quoi. Mmh. Effectivement, l'univers de Gaston, c'est un bel univers. C'est l'univers un petit peu de l'aventure fou bricoleur. Il faudra peut-être que je t'en lise une, tiens.
0: T'as pas encore lu
3: Si, j'en ai déjà lu des Gaston Lagaffe, mais.
2: Il a peut-être dû en découvrir une ou deux comme ça, mais il a peut-être pas compris le personnage un peu farfelu, je sais pas.
0: Alors même dans son bureau, ses collègues n'ont pas compris qui il était. Hein.
2: Je pense.
0: Il y a du temps. Et puis encore une autre sur les Pokémon, c'est ça ?
2: Ouais, oui. Alors c'est les exposants Pokémon, donc ils sont là. Donc aussi, voilà, il y a des petits jeux pour savoir identifier s'il y a des cartes qui sont vraies, qui sont fausses. Parce que franchement, bon, cette technique, quoi, la dernière fois, j'ai essayé de comprendre. Franchement, il faut avoir le niveau, quoi. C'est pas si facile.
0: Ouais, moi, c'est.
3: Il y a aussi des autres jeux. Ils vont installer un jeu sur un ordinateur à nous, comme ça.
2: Il y a une petite console, une petite Wii. Donc pour ceux-ci qui veulent revenir dans l'aventure du Pokémon, les capturer, tout ça. Mmh. Alors moi, j'avoue que j'y connais rien, mais pour les gamins.
0: Il y a les amateurs.
2: Pour les gamins d'autrefois et d'aujourd'hui, moi j'ai loupé un peu le coche, quoi. Mais
0: ouais, pareil.
2: Ça doit être intéressant, hein, franchement. Ouais. C'est pareil, il doit y avoir de l'adrénaline de choper un Pokémon. J'imagine, c'est un peu comme une BD, quoi. Si on la trouve, il faut avoir la suite. Le Pokémon, je pense, c'est un peu addictif, pareil, quoi.
0: Alors, atelier pédagogique, savoir comment faire de la reliure, c'est ça, notamment.
2: Alors oui, alors effectivement, donc la personne ne pourra pas venir suite à des problèmes de santé, c'est dommage. Mais en tout cas, on l'avait annoncé, mais
0: ça
2: pourra pas se faire. Mais bon, voilà. Après, il y a quand même à la place, on a Rémi Vitrine. Donc c'est une personne qui fait des petites vitrines où il y a des petites BD, des petites choses comme ça. Donc c'est pareil pour ceux qui collectionnent et qui rêvent d'embellir un petit peu leur collection. Donc par contre, ça c'est quelque chose qui se met en place et qui sera à la galerie Daniel Mongotti. Donc justement à la place où il aurait dû avoir l'atelier reliure. Donc on a quand même fait la suite.
0: 9h-18h samedi, dimanche, restauration sur place.
2: Comme d'habitude, le food truck, donc c'est quand même, voilà, sympa pour ceux qui mangeront. Puis il y aura les glaces l'après-midi quand même. Hein.
0: Bah oui. Hein, tu nous en laisseras louer quand même des glaces.
2: Je crois pas, lui. Il y va, il enchaîne.
0: Ouais, je ferai pareil.
3: Alors, c'est le rendez-vous le samedi, dimanche, 25-26 juillet 2026. Alors, il y aura beaucoup d'expos.
0: Tu t'es déjà fait un programme un peu de ce que t'allais faire ou...
3: Je sais pas encore, mais il faudra voir pour moi.
0: Il y a de quoi faire, je pense.
2: Il va peut-être aller dessiner avec les artistes, parce qu'il dessine vachement bien, lui.
0: Ah, en plus,
2: ouais, bah, incroyable.
0: Futur star.
2: Je pense que tu amèneras ton cahier, puis tu essaieras de dessiner, d'apprendre les techniques avec eux.
3: D'accord.
0: Donc ça, voilà, c'est ce week-end, le 9e salon donc de la BD, avec, vous l'avez entendu, plus de 23 auteurs et dessinateurs pour discuter, pour dédicacer, la dizaine de boutiques ouvertes pour l'occasion, trois expositions, Gaston, Tintin, Pokémon,
2: les vitrines,
0: donc ouais, ça va,
2: extérieur.
0: Ça va bien, ça va encore être un beau week-end.
2: Tu viendras?
0: Ah ouais, peut-être passer, ouais.
2: Bah ouais, ça vaut le coup de venir. Ah non, tu collectionnes un petit peu aussi les...
0: Ah, moi, c'est les Mickey Parade.
2: Ah, bah ça t'en trouves.
0: C'est lourd à déménager à chaque fois.
2: On a tous une addiction, mais il faut assumer après. Hein.
0: Ah bah oui, bah, j'ai commencé à 8 ans, j'ai pas arrêté. Donc,
2: excellent.
0: Autour des 500 numéros, quoi.
2: Waouh, ouais. T'as jamais lu Mickey
0: Voilà. Bah voilà.
2: Falloir commencer, là.
0: Ouais. Je viendrai faire une exposition un jour.
2: Pourquoi pas dans le nouvel espace communal. On annonce ça bientôt.
0: Ça se passe à Fontenoy, si vous savez pas, si vous êtes amateur de bande dessinée. Puis c'est vrai, on parlait de Vega BD, c'est aussi un permanent sur Saint-Dié qui a son univers et qui propose aussi une boutique assez incroyable. On a ce qu'il faut sur le territoire.
2: Bien sûr.
0: Là, c'est concentré à Fontenoy, donc faut pas hésiter, évidemment, entrée libre. Buvette restauration sur place. Alors, on parle de cosplay aussi, donc cosplay, on peut se grimer dans l'univers.
2: Alors, le cosplay, par contre, c'est parce qu'on a fait deux agendas. Il y a celui qu'on a fait au début sur la programmation. Alors, malheureusement, ils n'ont pas pu venir une deuxième fois, mais pour l'année prochaine, ça sera le cas. En tout cas, ils étaient très contents, Enfantina, d'être venus. On a fait un super truc, c'était cool. Ouais.
0: Bon ben voilà. Le programme en ligne sur le site villagedulivre54.fr.
2: Facebook.
0: Voilà, et puis Facebook.
2: On poste des vidéos aussi, donc petit réel, avec petite ambiance du festival. Je sais pas si t'as eu l'occasion d'y faire un saut.
0: Ah ben c'est bien, voilà, comme ça. Puis pour ceux qui peuvent pas se déplacer, on a un peu l'ambiance quand même pour pouvoir partager ça à distance. Merci Jérémy.
2: Eh ben, à très bientôt pour le 15 août, hein, ça arrive dans 3 semaines, hein, 3 semaines et demie.
3: Attention.
0: Merci Louis.
3: Ça va arriver.
0: Attention, ça va arriver. Bon. Et puis, bon festival.
2: Il sera peut-être là encore.
3: Ouais.
2: Ouais. Ils vont en revenir.
0: Oh oui, je pense que dans 3 émissions, il fera la présentation.
2: Ouais, je laisse, je gérerai, je viendrai plus. Il prend la voiture, il vient tout seul.
0: Ouais. Merci à vous, bon festival alors.
2: Eh ben, à très vite, merci.
3: À très vite, bientôt.
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5: Il est 18h. Bonjour à tous. Le procès en appel de Cédric Jubilard prévu en septembre est finalement reporté au premier semestre 2027. La cour d'appel de Toulouse a expliqué ce renvoi par la nécessité de poursuivre les investigations. Et l'Assemblée nationale a adopté la loi d'urgence agricole réautorisant à titre dérogatoire deux pesticides interdits. Soutenu par la droite et l'extrême droite, le texte est contesté par la ministre de la Transition écologique, Monique Barbu, qui pourrait démissionner après avoir affiché son opposition. Le maire d'Alès, lui, a été exfiltré de son domicile par le RAID cette nuit après de nouvelles menaces jugées crédibles. Déjà visé par des menaces de mort la semaine dernière par la DZ Mafia, l'élu bénéficie désormais d'une protection renforcée qu'il avait refusée. Une enquête a été ouverte. Autre enquête en cours, à Marseille, un policier a été grièvement blessé après avoir été percuté par un véhicule en fuite cette nuit. Son pronostic vital n'est plus engagé, mais il a été placé en coma artificiel. Le conducteur et les passagers ont été interpellés. Le Rassemblement national, lui, affirme qu'aucune fuite massive de données n'a été détectée après une tentative d'intrusion informatique. De leur côté, les hackers revendiquent le vol de données de plusieurs adhérents et menacent de les diffuser. Le RN a annoncé le dépôt d'une plainte. Au Moyen-Orient, les États-Unis ont mené de nouvelles frappes contre l'Iran cette nuit. Donald Trump a promis une riposte sévère, affirmant que chaque soldat américain tué entraînerait une réponse plusieurs fois supérieure. Retour en France avec la convocation du chargé d'affaires iranien après l'agression de deux diplomates français à Téhéran. Paris condamne fermement cette action d'intimidation et exige que toute lumière soit faite sur les faits et que les responsables soient punis. Et enfin, du sport et du cyclisme, après une journée de repos hier, le Tour de France reprend avec un contre-la-montre individuel entre Évian-les-Bains et Thonon-les-Bains pour un parcours vallonné de 26 km. Remco Evenepoel est le grand favori.

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0: La revue de presse de Lunéville à Saint-Dié avec Vosges Matin, Saint-Dié Info et l'Est Républicain. À Saint-Dié, chaque matin, les enfants de 6 à 12 ans se familiarisent gratuitement avec la natation dans les bassins d'Aquanova America jusqu'au 14 août. Le dispositif annuel « J'apprends à nager », organisé et financé par la ville de Saint-Dié, leur permet de suivre des séances d'une heure pendant deux semaines. Encadrés par des éducateurs sportifs de la ville, les jeunes participants travaillent les bases de la natation et leur aisance dans l'eau. Ceux qui réussiront recevront un diplôme d'ici la fin de l'été. L'un des sports de Raon-l'Étape a accueilli les participants au 5e regroupement de sport santé. 50 participants ainsi que les encadrants ont pris part aux différents ateliers dans la bonne humeur et la convivialité. Les organisateurs avaient préparé plusieurs ateliers d'activités physiques adaptées, ludiques, variées et de détente, ainsi qu'un atelier nutrition et un atelier de marche active. Pour Nathalie Simon, ce regroupement de fin de saison permet de consolider les liens créés autour de la santé. À Baccara, les nuages menaçants ont longtemps fait hésiter les visiteurs vendredi en fin d'après-midi. Finalement, le soleil a repris le dessus et le marché semi-nocturne organisé par le comité des fêtes a retrouvé son animation sur la place du Général Leclerc. Avant l'ouverture officielle, les élus entourés des membres du comité et des saphirs de Baccara ont procédé à la coupure du ruban. Les majorettes ont ensuite proposé plusieurs démonstrations qui ont rythmé la soirée. Au total, 55 exposants avaient pris place, 30 artisans et commerçants, 25 brocanteurs. Les visiteurs ont parcouru les stands à la recherche de créations artisanales, de produits du terroir ou d'objets anciens. À l'heure du repas, la restauration et la buvette tenues par les bénévoles ont attiré de nombreux habitants. Une vingtaine de membres du comité des fêtes étaient mobilisés pour accueillir les exposants et assurer le bon déroulement de la soirée. La saison 25-26 du Lunéville Volleyball s'est conclue en beauté. Lors de l'Assemblée Générale marquée par la double victoire de l'équipe féminine, championnat régional et coupe féminine, le président a salué une saison exemplaire portée par la cohésion du groupe et l'investissement de l'encadrement, tout en regrettant un soutien des supporters parfois trop discret malgré les excellents résultats. La section jeune en plein essor représente désormais 36% des licenciés. Les équipes M18 et M15 ont progressé grâce à un encadrement régulier et motivé, permettant au club d'envisager une montée en puissance durable. Le projet sportif fédéral visera notamment à renforcer la pratique féminine déjà en progression. Le club reconduit ses 3 tournois annuels et nourrit de fortes ambitions pour l'équipe féminine, désormais engagée en pré-national avec l'objectif de s'y maintenir, tout en visant le haut du tableau. Parmi les projets figurent l'achat d'un podium d'arbitrage, de nouveaux équipements et la poursuite du développement des sections jeunes. 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

0: Il est 19h.
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2: Bonsoir à tous. La vague de chaleur touche progressivement à sa fin dans le sud-est. Ce soir encore, 6 départements restent en vigilance orange canicule, dont l'Hérault, le Gard, le Var, les Bouches-du-Rhône et les 2 départements de Corse. La vigilance orange doit, elle, disparaître demain matin. Le ministre de l'Intérieur, Laurent Nunez, va se rendre prochainement en Gironde après la mort de 2 sapeurs-pompiers lors de l'incendie à Mérignac. Emmanuel Macron, quant à lui, a présenté ses condoléances aux familles des victimes. Le feu semble désormais maîtrisé. Et les députés ont adopté aujourd'hui la possibilité de condamner à la réclusion criminelle à perpétuité les auteurs de viols en série commis sur des mineurs de moins de 15 ans. Cette mesure a été approuvée lors d'un nouveau vote à l'Assemblée nationale. Et les députés ont également validé dans la nuit la loi d'urgence agricole permettant sous dérogation le retour de 2 pesticides pourtant interdits. Le texte porté par la droite et l'extrême droite suscite la colère de la ministre de la Transition écologique Monique Barbu, qui a exprimé son désaccord et n'exclut pas de quitter le gouvernement. La procédure judiciaire autour de Cédric Jubilard va prendre du retard. Son procès en appel, qui devait débuter en septembre, est finalement repoussé au premier semestre 2027. La cour d'appel de Toulouse évoque la poursuite des investigations encore nécessaires. Et le maire d'Alès, lui, a été escorté par le RAID dans la nuit après de nouvelles menaces considérées comme sérieuses. L'élu, déjà ciblé par des menaces de mort attribuées à la DZ Mafia la semaine dernière, bénéficie désormais d'un dispositif de sécurité renforcé. Au Moyen-Orient, les frappes américaines contre l'Iran se poursuivent pour une 10e nuit consécutive. Depuis la Maison-Blanche, Donald Trump a d'ailleurs assuré que les opérations militaires ne sont pas terminées et affirmé que Washington ne se retirerait pas. Et enfin, côté sport en cyclisme, Remco Evenepoel a remporté la 16e étape du Tour de France lors d'un contre-la-montre individuel. Il a devancé Tadej Pogacar et Mathias Skelmoseux. Paul Sexas termine 4e.

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Extrait de l'album Péril Jaune, sorti en 1983, Indochine avec Miss Paramount dans Story 80. Bonjour les amis, comme chaque semaine, je vous propose un focus sur 5 tubes qui ont marqué les années 80. Au programme ce soir, Toll Talk avec Sochem, le groupe Camouflage de Great Commandment, Let's Dance avec David Bowie, Two Tribe et des Anglais de Frankie Goes to Hollywood. Et pour terminer en beauté ce soir, Niagara, les Français à l'honneur avec leur tube J'ai vu. Allez, c'est parti pour une heure 100% 80s. On ouvre le bal de suite avec le regretté Colin Verncombe. Voici Black avec Everything Coming Up Roses.

0: Digne d'un court-métrage à révolutionner l'histoire de la musique. On ne le présente plus, de King of Pop à l'instant, Michael Jackson, avec évidemment Thriller.
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0: Allez, c'est parti pour la 80, première la story. La première story de la soirée. Eh oui, bah, c'est des choses qui arrivent à la technique. Cette chaîne, tube emblématique de Mark Hollis et sa bande qui formaient le groupe Tol Talk dans les années 80. Extrait de leur album It's My Life, sorti en 1984, le titre où Mark Hollis explique sa tristesse, son doute et sa honte face au changement est grandement inspiré par le roman culte de l'auteur américain Luke Reinhardt de Dice Man, paru en 1971, dans lequel le personnage principal décide de soumettre ses choix de vie au résultat d'un dé à jouer. Une thématique anti-commerciale revendiqué par Marc, amoureux des contrastes et des contradictions. Avec une intro immédiatement identifiable par ses chants et cris d'animaux synthétisés, le titre parviendra à se vendre à plus de 400 000 exemplaires en France et restera 23 semaines au top 50 de janvier à juin 1985. En Europe continentale, le titre connaîtra un immense succès atteignant le top 10 et parfois la première place dans de nombreux pays, sauf au Royaume-Uni, terre natale du groupe, où le titre n'a connu qu'un succès d'estime comme les autres.

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0: Oh, qu'est-ce que c'est bon ça, ça swing, le groupe Soft Cell à l'instant avec leur plus grand tube, Tainted Love dans Story 80.
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0: La story du dernier groupe. La story du dernier groupe.

camouflage et 2 ans plus tard parvient à signer un contrat avec le label Westline Music. The Great Commandment voit ainsi le jour en 87 et d'emblée se pose comme un morceau de synthé pop, new wave typique du moment avec son motif de synthé répétitif et entêtant dès l'introduction. Le texte, quant à lui, dans un anglais un peu approximatif, défend la liberté de penser en condamnant les méthodes des régimes totalitaires. Le succès ne se fera pas attendre et en Allemagne, et très vite, c'est l'Europe et les États-Unis qui succombent au charme de camouflage. Quelques mois plus tard, l'incroyable se produira. Non seulement le titre se classe 59e du Billboard aux États-Unis, mais il est numéro 1 du classement des discothèques durant 3 semaines consécutives.

0: Bah, le titre traite le sujet des plaisirs solitaires de la gente féminine. C'est pas moi qui le dis, hein. Cindy Lauper à l'instant avec She Bop dans Story 80.
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0: Celle du titre Let's Dance que l'on doit au regretté David Bowie. Tout commence au tournant des années 80. Bowie, la trentaine bien entamée, arbore désormais une des gaines de dandy british et aspire à une vie calme dans le splendide château qu'il vient d'acquérir sur les collines de Lausanne. Une période de changement et de réflexion après son divorce avec l'actrice Angela Barnett. L'inspirée interprète de Life on Mars n'entend pas pour autant disparaître de la scène au profit des eaux calmes du lac Léman. Au contraire, Bowie veut tutoyer les sommets des charts, produire un succès mondial et pour cela, il s'entoure du producteur Neil Rogers, le célèbre guitariste du groupe Chic. Conscient des qualités indéniables du musicien new-yorkais, Bowie lui confie une grande partie de la production musicale de l'album Let's Dance. À l'image du single éponyme, la ballade un peu sombre composée par Bowie, inspirée du conte Les choses sont rouges, se transforme en un tube dansant qui va conquérir le monde sous les mains expertes de Rogers. Sans doute son plus gros succès, Let's Dance atteint son but en se classant tête des charts un peu partout et simultanément aux États-Unis et au Royaume-Uni. Un succès voulu qui sera par la suite subi et qui obligera quand même à Bowie à commenter la rançon de la gloire en somme.

0: rare tube des années 80 a dépassé le milliard de vues sur Internet avec le titre Take On Me, sorti en 1985.
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0: Celle du titre True Tribe que l'on doit à la formation ici de la scène musicale de Liverpool, Frankie Ghost to Hollywood, mené tambour battant par son leader Holly Johnson. La formation va marquer la première moitié des années 80 avec une série de tubes produits par Trevor Horn. Sa marque de fabrique, une pop musique dansante et sophistiquée qui mise sur la multiplication des supports et des versions, mais aussi sur l'image et la publicité, notamment en s'appuyant sur le côté sulfureux du jeune groupe et l'homosexualité affichée de deux de ses cinq membres. En 84, après l'homo-érotisme de Relax, la formation enchaîne avec Two Tribe, qui s'attaque à la politique et à la guerre froide. À nouveau une thématique forte. La troisième sera la religion avec The Power of Love, mettant en opposition les deux tribus, États-Unis et Russie, à une période où la menace nucléaire est à son apogée. Le titre est encore une fois accompagné d'un clip choc signé Godley et Queen, dans lequel les représentations des deux nations s'affrontent lors de combats de boxe. Le titre est avant tout une excellente production qui, après une intro pompeuse, offre un mélange sophistiqué de high energy et de cordes classiques, avec des inserts de discours de Fidel Castro ou encore d'Adolf Hitler, ainsi qu'une parodie de Ronald Reagan. Le succès sera immédiat en Angleterre. En France, il sera moindre et se contentera de la 48e place du top 50 avec un peu plus de 80.

0: extrait de l'album Personal Jesus, inspiré par le livre Elvis and Me, dans lequel Priscilla Presley révèle avoir surnommé son mari son Jésus personnel.
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0: La story est d'un des tubes les plus emblématiques du groupe Niagara, j'ai vu, qui est l'illustration parfaite du changement musical que la formation amorce à la fin des années 80. Elle nous propose un style de musique plus sombre et plus rock, où la voix est raillée de Muriel Maroneau, associée au talent de compositeur et réalisateur de Daniel Chevenez, font alors fureur. Et le couple peut enfin aborder des sujets autrement plus graves, tels la difficile interprétation des guerres à travers les images diffusées sur nos télévisions. Extrait de leur troisième album, intitulé Religion, le titre reste en effet un tableau très sombre sur l'actualité mondiale, mais bien réel, qui fera que le titre sera censuré à la radio pendant la guerre du Golfe, un an après sa sortie. La chanson reste néanmoins un tube incontournable, fracassant du hard rock français, mais aussi une piqûre de rappel sur le monde qui nous entoure, sans cesse chamboulé, dans lequel la paix est loin d'être une chose acquise pour de bon.

C'est avec le groupe le plus prolifique d'80s, Pet Shop Boys, que pour ne pas les citer, que se referme une nouvelle story qui, je l'espère, vous aura procuré autant de plaisir que moi. On se quitte avec le titre par où le succès est arrivé pour le groupe Romantics, dont le clip, largement diffusé à l'époque sur MTV et ailleurs, mettait en vedette le groupe se produisant entouré de femmes debout, mais apparemment endormies, vêtues de lingerie, de pyjamas et d'autres vêtements de nuit. Tout un programme pour se saluer courtoisement bien bas et se donner rendez-vous la semaine prochaine à la même heure. Belle fin de soirée à l'écoute des programmes de RCM.

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